0: C'est les noces. C'est joyeux. Ça doit être léger, ça doit chuchoter. Et puis après, ça explose.
1: Salut à tous. Au cinéma cette semaine, L'objet du délit. Le film nous plonge dans les coulisses d'une mise en scène des noces de Figaro. Sauf qu'ici, la partition déraille. Une accusation d'agression sexuelle éclate en pleine production et tout le monde doit choisir son camp.
2: C'est la situation aussi agressée.
3: Ça m'étonne pas de lui.
4: Ah bah voilà.
1: Agnès Jaoui signe une comédie dramatique où les dialogues font mouche. Et comme toujours, chez la réalisatrice, le rire n'est jamais loin du drame.
5: Moi, j'ai les yeux fixés sur mon conducteur. Donc, j'ai rien vu.
6: De toute façon, il s'agit pas de toi, Igor.
3: Je vais te ramener, d'accord?
7: C'est à cause de MeToo que les mecs, ils osent plus conclure.
3: À cause de qui?
1: Au casting, Agnès Jaoui, Daniel Auteuil et Eye Haïdara.
8: Tu les enlèves jamais?
9: Non. J'ai de l'hyperacousie. Je suis allergique au bruit fort. Y a quelqu'un ?
1: Autre salle, autre ambiance avec Le Virtuose. C'est l'histoire d'un jeune accordeur de piano à l'oreille hors norme, embarqué malgré lui dans une série de cambriolages. Son talent fascine des criminels qui vont l'entraîner toujours plus loin dans un engrenage dangereux.
10: Qu'est-ce qui t'arrive, l'accordeur ?
11: Ouvre ce coffre. Ouvre ce coffre. Ouvre ce coffre.
9: Je suis qu'un accordeur de piano, mec.
1: Leo Woodall, Dustin Hoffman et Havana Roseblum sont au casting. Voilà pour les sorties ciné. Bon film à la semaine prochaine.
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1: Gros naze a mis les voiles. Les pieds dans l'eau, mojito en main, tous les jours il sauve des abysses glaciales ou du triste courant de l'oubli, une bouteille jetée à la mer. À l'intérieur, une unique chanson comptant moins de 1000 vues sur YouTube. 31 bouteilles, autant de talentueux échos égarés dans la houle numérique. Dans cette 17e bouteille se sont échoués les rêves de Manta. Allez, laisse tomber Google Maps et écoute-moi bien. Alors, tu prends la nationale 201 depuis Chambéry vers le sud, comme si tu voulais aller vers Grenoble, tu vois. Au bout de quelques minutes, tu prends la sortie numéro 19, à la hauteur de Barberaz. Là, tu prends la D5 à gauche pour repasser par-dessus la 201. Après, tu remontes le long de cette même 201 par les petites rues adjacentes. J'avoue, c'est un peu galère. Puis après quelques centaines de mètres, tu repasses par-dessus la 201 pour redescendre de l'autre côté par la route de la Pesse sur 300 mètres. Et poum, là, sur ta droite, tu auras le Brin de Zinc, la salle de concert indépendante de Chambéry. 5000 artistes en 16 ans, dont Little Bob et Dr. Feelgood. Certes, pas les meilleures références, je suis d'accord, mais du sacré beau boulot quand même. Et pourquoi je te raconte tout ça? J'en sais rien. Il se trouve que 1. Je n'ai rien trouvé à dire sur Manta, la bouteille du jour. Et 2. Je sais juste qu'ils y ont joué leur glam rock psychédélique le 26 novembre 2023. Je n'y étais pas, tu penses, un dimanche, j'avais des lessives en retard. Mais si à l'époque j'avais vécu à Chambéry, je m'en serais voulu. Manta, Red Invisible, 323 vues.

0: À demain pour une nouvelle bouteille. Voilà, c'est l'heure du Chablis. Ah bah ouais. À la tienne, mon ami, et bonnes vacances.
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2: Bonjour à tous. Dans l'actualité du net du jour, Dell passe à l'aluminium pour ses PC portables. Le Texan renouvelle ses ordinateurs portables 14S et 16S en misant sur les derniers processeurs Intel Core Ultra Série 3 et AMD Ryzen AI. Dell dévoile donc deux PC portables, les 14S et 14S qui embarquent les derniers processeurs. Ces modèles sont aussi proposés avec des puces AMD Ryzen All Series 400. Tous peuvent intégrer jusqu'à 64 gigaoctets de mémoire vive. De par leur performance, donc, le fournisseur les destine aux charges de travail assez exigeantes, comme le travail vidéo et même audio. En parallèle, le Texan a doté ses laptops de haut-parleurs optimisés Dolby Atmos et de la technologie Smart Amplifier pour accroître la qualité audio. En outre, ses notebooks referment des capacités d'intelligence artificielle et d'autres fonctionnalités intelligentes qui viennent améliorer les appels vidéo, la réactivité du système et l'efficacité globale tout en préservant l'autonomie. Côté esthétique, les 14S et 16S se démarquent par leur design métallique fabriqué en aluminium, également leur finesse, leur légèreté, disponible en deux coloris. Ils sont munis d'un clavier rétro éclairé avec des raccourcis intuitifs. Le prix démarre à 1 299 € hors taxe pour le 14S et 1 349 € hors taxe pour le 16S. On se retrouve très vite avec d'autres actus du net.

PCC Rock Radio Show vient de démarrer avec Great White Buffalo, un classique du guitariste et chanteur américain Ted Nugent, extrait de l'album Double Live Gonzo, sorti en 1978. Ce morceau incarne le hard rock énergique de Ted Nugent. L'album avait atterri dans les charts du Billboard et a été certifié triple disque de platine aux États-Unis. Ted Nugent, qui a débuté sa carrière dans les années 60, est toujours actif aujourd'hui. On quitte les USA pour l'Irlande avec, pour continuer, la voix de Robin McAuley, qui vient de le gratifier d'un quatrième album solo intitulé Soulbound. Avec une voix toujours impressionnante, Robin McAuley, icône du hard rock depuis les années 70, est très connu pour ses collaborations avec Michael Schenker ou encore Black Swan. Avec ce nouvel opus, il nous offre un album de hard rock puissant. Robin McAuley, One Good Reason.

Ray of Light frappe fort avec son premier album intitulé Salute, un hommage vibrant à Robbie Bobel, disparu en 2022. Le groupe, composé de membres issus de Frontline, se distingue par un rock puissant, mélodique et authentique. Chaque morceau de l'album affiche une qualité indéniable. Avec ce premier opus, Ray of Light s'impose comme une étoile montante du rock mélodique allemand. En tout cas, prêt à marquer les esprits durablement. Ray of Light, City of Angels.

BCC Rock Radio Show, retour en 1978 avec Girl Goodbye, extrait du premier album de Toto. Avant même sa formation en 1977, ses membres étaient déjà des musiciens de studio renommés, fusionnant pop, rock progressif, funk et jazz rock. Toujours en tournée, Toto continue aujourd'hui de faire vibrer les foules avec The Legacy Tour 2025, confirmant son statut de légende du rock. Ils ne seront pas les seules légendes à tourner cette année. Harem Skarem, figure emblématique du hard rock mélodique canadien, s'apprête à lancer sa tournée européenne le 24 avril, portée par son nouvel album Chasing Euphoria, apparaître le 25 avril via Frontiers Records. Avec leur son unique et des compositions percutantes, le groupe nous promet un retour en force sur scène. En voici un extrait, Harem Skarem, Reliving History,

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1: Harem's Kerem fait son grand retour avec Chasing Euphoria, le premier album en 5 ans renouant avec leur son mélodique emblématique. Formé en 1987 par Harry S. et Pete L'Espérance, le groupe a marqué la scène hard rock avec plusieurs albums cultes. Harem's Kerem a plus d'un million d'albums vendus, 12 hits mondiaux et reste une référence du genre. On écoute le titre qui a donné son nom au nouvel album studio, Chasing Euphoria, Harem's Kerem.

PCC Rock Radio Show. À l'instant, c'était le duo suédois Rhythm Safson avec leur tout nouveau single Rain on a Paper Doll, coécrit par Anders Riddholm et Patrick Holm. Le morceau met en lumière la voix impressionnante de Stefan Nickwitz, le chanteur du groupe Saraya Sang. Après un excellent premier opus baptisé Kaleidoscope, sorti le 12 avril 2024, cette nouvelle sortie dans l'esprit Chicago Toto laisse entrevoir l'arrivée d'un deuxième opus très intéressant, confirmant l'ascension du duo sur le devant de la scène EOR, Rhythm Safson. Fondé en 2023, le groupe Prost est un projet international qui tire son nom du patronyme de son créateur, le guitariste français Antoine Prost. Guitariste passionné depuis plus de 40 ans, Prost s'inspire du hard rock et du classic rock et puis son inspiration chez des formations comme Michael Schenker Group, Whitesnake ou encore les Revolution Saints. Le 25 avril, Prost nous dévoilera son univers musical avec l'album Believe Again. En voici un extrait en avant-première. Prost, Lone Survivor.

Le groupe américain Alliance, pilier du hard rock mélodique depuis près de 30 ans, fait son grand retour avec Before Our Eyes, leur premier album chez Frontiers Music Records, et le tout premier en 7 ans depuis Fire and Grace, paru en 2018. Composé de musiciens top niveau, comme Gary Peel de Boston, David Lowzer, ancien musicien de Sammy Hagar, et Robert Berry, des groupes Three et GTR, Alliance continue d'affirmer son identité musicale. Prévu pour le 28 mars 2025, le nouvel opus contiendra la chanson Nothing Can Make You Change, un titre puissant qui illustre parfaitement leur évolution et leur maîtrise du hard rock mélodique. Alliance, nouveauté.

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1: BCC Rock Radio Show, retour en 1978 avec les légendaires Boston avec Party, un morceau énergique de classic rock issu de l'album Don't Look Back, sorti en 1978. Formé à Boston en 1976, le groupe est connu pour ses harmonies vocales et ses riffs de guitare distinctifs. Leur style, qui mêle hard rock et rock progressif, a influencé de nombreuses formations et artistes contemporains. Boston avec Party.

après, les légendaires Boston continuent d'explorer l'actualité avec Perfect Plan et le titre Turn Up Your Radio, extrait de l'album Heart of a Lion sorti le 28 février 2025. Le titre Turn Up Your Radio, le nouveau single, incarne le son mélodique rock caractéristique de Perfect Plan. Ce quatrième album du groupe suédois, mené par le chanteur Kent Healy, renforce leur position sur la scène rock scandinave. Leur musique inspirée des années 80 allie mélodies accrocheuses et riffs puissants. Un album 5 étoiles. Perfect Plan.

Après le nouveau Perfect Plan, on reste dans la dynamique du moment avec le deuxième opus du duo Timpson et Ohr, intitulé The Next Level, qui vient tout juste de paraître. Le groupe britannique Timpson et Ohr, composé de Mark Timpson et de Lucky S, fusionne habilement les sonorités Ohr des années 80 avec une touche plus moderne. Leur rock mélodique se distingue par des arrangements soignés et des harmonies vocales marquantes. Timpson et Ohr, One Step Ahead.

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0: la femme de ses rêves. Dire d'une femme qu'elle est la dulcinée d'un homme, cela veut dire qu'il en est éperdument amoureux. Et s'ils sont effectivement en couple, qu'ils lui témoignent des égards et des attentions multiples. Le mot de nos jours suggère d'ailleurs une certaine réciprocité, ce qui n'est pas conforme à l'origine de l'expression. En effet, le mot dulcinée fait référence à un personnage du célèbre roman espagnol Don Quichotte, publié en 1605 avec un immense succès. Le héros du roman, devenu fou, se prend pour un chevalier de légende, à la manière de Roland ou de Lancelot, et part à l'aventure pour affronter sorciers et dragons. Et, comme il lui faut une dame à qui dédier ses exploits, il choisit une solide paysanne prénommée Aldonza, dont son esprit malade fait la princesse dulcinée du Toboso. Une femme imaginaire, parée de toutes les vertus, et qui devient, pour le malheureux Don Quichotte, l'objet inaccessible et fantasmé d'un amour éperdu.
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1: Quoi de neuf cette semaine côté série?
2: Bienvenue au Boros, là où le meilleur reste encore à vivre.
1: Et on va plonger dans un univers très étrange avec The Boros, un village qui accueille des retraités paisibles et bien sous tout rapport, enfin presque.
3: Pourquoi ils sont tous vieux?
4: Parce que c'est une ville spécialement conçue pour les adultes, chérie.
5: Les Boros sont un endroit sympathique, on prend soin les uns des autres.
6: Depuis que je suis au Boros, j'ai commencé à voir des choses. Je sais que t'es en train de te dire que t'as perdu la boule. C'est justement ce qui me fait peur.
1: The Boros, à voir sur Netflix. On continue avec un univers tout aussi étrange et plutôt sombre. Star City est un thriller qui se déroule dans l'Union soviétique, égare à ceux qui osent désobéir aux règles.
7: Je vous en prie, je sais pas ce qui s'est passé, mais il faut que vous sachiez. On est de bons travailleurs.
8: Ils ont fait de nous un modèle pour le monde entier, mais le KGB est plus inquiet que jamais de ce que les Américains pourraient faire.
9: Les Américains étaient parvenus à se procurer tes plans pour la base lunaire.
10: Il semblerait que quelqu'un à la Cité des Étoiles travaille pour l'autre camp.
1: Star City, c'est sur Apple TV. Et puis on termine avec Spider Noir, une série dans laquelle Nicolas Cage incarne un détective en pleine tourmente dans l'Amérique des années 30.
11: Mon ami Flint, il a disparu. Vous êtes détective. C'est à vous d'enquêter.
12: L'homme araignée n'a jamais été un héros. Mais il n'est pas encore trop tard pour le devenir.
1: La suite, c'est sur Prime Video. Voilà, c'est tout pour cette semaine. Bon visionnage.
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2: Vous vous apprêtez peut-être à partir bientôt en vacances et vous comptez emmener votre animal. Attention, sachez que les conditions sanitaires d'entrée des animaux de compagnie sont différentes selon les pays de destination et l'animal concerné. Les pays de l'Union européenne ont une réglementation commune pour les chiens, les chats et les furets. Pour les autres animaux, chaque pays adopte sa propre réglementation. Voyager avec un animal de compagnie dans un pays situé en dehors de l'Union nécessite de se référer à la réglementation applicable dans le pays concerné. Concrètement, si vous voyagez en Europe, si vous possédez chien, chat ou furet, il faut veiller à ce que votre animal soit à jour de certaines vaccinations, identifié et aussi qu'il dispose d'un passeport européen. Pour la sortie de France, de tout autre animal de compagnie vers un pays de l'Union, il est indispensable de contacter l'ambassade de France du pays concerné pour connaître la réglementation applicable. Si vous voulez voyager avec votre animal de compagnie dans l'Union, il faut accomplir certaines formalités avant votre départ et disposer d'un passeport européen pour animal de compagnie. Ce passeport peut être utilisé pour voyager avec votre animal en Andorre, en Islande, au Liechtenstein, à Monaco, en Norvège, à San Marin, en Suisse et au Vatican. L'animal qui participe au voyage doit par ailleurs être identifié par une puce électronique si l'identification est postérieure au 3 juillet 2011, une puce ou un tatouage visible si l'identification est antérieure au 3 juillet 2011. Le code alphanumérique d'identification doit être le même que celui qui figure sur le passeport. Pour voyager dans un pays membre de l'Union, l'animal doit en outre être à jour de son vaccin antirabique, autrement dit vaccin contre la rage. Des conditions supplémentaires sont prévues pour la sortie d'un chien vers l'Irlande, Malte, la Finlande et le Royaume-Uni. Ces quatre pays exigent également que l'animal soit âgé de 3 mois au moins et à jour de son traitement contre les vers. Le traitement contre les vers doit alors être administré entre 120 heures et 24 heures avant l'arrivée dans le pays de destination, certifié au sein du passeport par le vétérinaire qui a procédé à son administration. Enfin, pour connaître les conditions d'entrée d'un animal de compagnie dans un pays qui se trouve en dehors de l'Union européenne, il faut se renseigner auprès de l'ambassade de France du pays de destination. Attention, dans certains pays, une mise en quarantaine de l'animal est exigée. Il y a des tests à réaliser ou bien encore des formulaires à remplir. Mieux vaut être fixé avant votre départ.

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1: Il est 5h.
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2: Bon, ça y est, on fait une petite pause dans la chaleur, les amis. Oui, j'ai bien dit petite pause, parce qu'en principe, elle devrait revenir la semaine prochaine. Hein ? Ah bah oui, bah là, les mauvaises nouvelles. Qu'est-ce que vous voulez que je vous dise ? Ça tombe, hein ? Bah voilà. En fait, cette semaine, les amis, ce qui va être bien, c'est qu'on va un petit peu respirer. Bon, déjà pour ce lundi 1er juin, premier jour de l'été météorologique, bon, après les orages d'hier, on est pas mal. Ouais, c'est un ciel peu nuageux, avec un peu de mistral, 40 km/h, des températures qui ont un petit peu baissé, mais pas d'excès. Hein. On attend au lever du jour 18 degrés sur Valence et Romans, et dans l'après-midi, on va atteindre la barre des 30 degrés. On surveille la journée de mardi. Ça fait plusieurs fois que je vous le dis, les amis, en fait, on a une perturbation assez active qui va passer. Mais comme il y a encore de l'air chaud un petit peu, bah la confrontation va mener aux orages. Donc mardi, on surveille quand même une journée agitée avec des orages. Ça pourrait être violent localement, donc ne prévoyez rien mardi, les amis. Côté température, on sera sur du 28 degrés. Et mercredi, ça va se dégager avec des maximales de l'ordre de 25 degrés et alternance de passages nuageux et d'éclaircies. Voilà, la suite, www.radiozigzag.com dans la rubrique météo. Voilà, c'est un... Voilà, un peu de fraîcheur, ça fait du bien quand même, non?
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2: Bonjour et bienvenue en ce 25 mai, et aujourd'hui nous fêtons les Madeleines ainsi que les Sophies. Quant à nos événements marquants, un 25 mai, en 1923, première course des 24 heures du Mans. En 1965, Mohamed Ali remporte une victoire par KO à la première minute du premier round d'un combat qui l'oppose à Sonny Liston. Il s'agit de la mise hors de combat la plus expéditive dans une rencontre pour le titre des poids lourds. En 1977, première à Hollywood de Star Wars, La guerre des étoiles, du metteur en scène George Lucas, réalisé avec un budget plus que modeste de 10 millions de dollars. Le film sera un succès instantané et sera le précurseur de deux autres longs métrages dans le même style. Et enfin en 2001, décès à l'âge de 72 ans du photographe cubain Alberto Corda, de son vrai nom Diaz Gutiérrez, auteur en 1960 du célébrissime portrait de Che Guevara, Guerrillo Heroico, qui avait fait de ce dernier le symbole du combattant pour des générations. Cette photographie a fait le tour du monde après la mort de Guevara en 1967 en Bolivie et a été reproduite sur des millions d'affiches, t-shirts, drapeaux et même sur des billets de banque, devenant l'une des images les plus diffusées dans le monde, tandis qu'Alberto Corda n'a rien perçu en droit d'auteur jusqu'au début des années 90, car Cuba n'avait pas signé la Convention de Berne et ne reconnaissait pas alors la propriété intellectuelle. Il avait toutefois fait protéger ses droits voilà une quinzaine d'années et remporté plusieurs procès en justice, notamment en 2000 contre un producteur de vodka qui souhaitait utiliser l'image du Che à des fins publicitaires. Excellente journée à vous.
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1: Le marché des créateurs à Romans, n'oubliez pas, c'est tous les premiers dimanches du mois, et ce de 8h30 à 12h30. Le marché alimentaire, place Maurice Faure, battant son plein tous les dimanches. La ville de Romans a donc décidé d'intégrer de la créativité à ce rendez-vous hebdomadaire en vous proposant ce marché des créateurs dédié aux métiers d'art. Et c'est sur le parvis de la collégiale Saint-Bernard, en continuité directe avec le marché alimentaire. Vous retrouverez des créateurs talentueux vous proposant des produits uniques, faits main et éco-responsables. Et parmi les projets proposés, bijoux, céramique, verre, atelier de bois, accessoires en couture, bougies, décorations, illustrations et bien d'autres sur ce marché des créateurs. C'est tous les premiers dimanches du mois, donc de 8h30 à 12h30, et ce jusqu'au 4 octobre. Une balade au parc François Mitterrand, c'est ce 7 juin à Romans-sur-Isère, dans le cadre des rendez-vous au jardin. Petit écrin de nature en ville, le belvédère Saint-Romain offre un point de vue extraordinaire sur l'Isère. Une visite où géologie, architecture et histoire s'entremêlent pour mieux comprendre l'aménagement paysager de ce parc et son intégration dans son environnement. C'est ce 7 juin. Le rendez-vous est fixé à 14h30, quai Saint-Clair, à Romans-sur-Isère. Et pour en savoir plus, valenceromansaglo.fr. Un concert avec Emerald & Co, c'est ce 6 juin à Romans-sur-Isère. D'origine romanaise, Emerald & Co reprend depuis maintenant 5 ans des tubes de Michel Berger, France Gall ou encore Véronique Sanson sur des accords de leur production. Ils seront à l'atelier Tauros pour le plus grand plaisir de vos oreilles ce 6 juin. Plongé dans l'univers envoûtant, un groupe de musique qui transcende les frontières entre l'art et l'émotion, leurs racines musicales, puisent leur énergie dans la chanson française. Ils seront donc ce 6 juin à partir de 20h au 16 avenue Jean Moulin à Romans-sur-Isère aux ateliers Tauros pour un concert exceptionnel. Performance poétique avec Radio Fréquence Monde, c'est ce 10 juin à Valence, une performance poétique tout public et ce dès 12 ans. Et toi, qu'est-ce que tu écoutes? C'est cette question qu'Émile Dallage, enseignante chercheuse à l'Université de Lille, a posée aux femmes d'un camp de réfugiés de Grande-Synthe, près de Dunkerque. De cette enquête sociologique originale, de ses rencontres bouleversantes et de ses paysages sonores, est née une performance qui raconte combien la musique peut être un refuge émotionnel dans les conditions précaires de la migration, avec Émile Dallage au récit, Frédéric Lamblin au chant et Lisa Kalaer au violon, ont conçu ensemble un dialogue entre recherche, poésie et musique comme une incarnation possible de toutes ces voix de réfugiés. Le violon, le chant, le poème nous amènent là-bas autant qu'ils nous ramènent ici, dans nos silences, une histoire de musique et de partage. Ce 10 juin, c'est à 18h30 au 14 rue Louis Gallet à Valence. Toutes les infos sur le-cpa.com.
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1: Et voici l'horoscope de ce lundi, nous sommes le 1er juin, on fête les Justins, les Béliers, certains discours flatteurs visent plus à vous convaincre qu'à vous aider. Taureau, animé d'une énergie conquérante et d'une volonté affirmée, vous saurez saisir les opportunités qui se présentent. Gémeaux, avant de vous investir davantage, prenez du recul. Cancer, votre attitude entreprenante vous mènera droit vers un beau succès. Les lions, les offres trop séduisantes cachent parfois des pièges. Les vierges, avec le vent en poupe, vos initiatives auront toutes les chances d'aboutir. Balance, les apparences sont parfois trompeuses et pourraient vous induire en erreur. Scorpion, prenez le temps d'analyser chaque proposition avant de vous engager. Sagittaire, une fois les conflits réglés, laissez-les derrière vous pour préserver la paix retrouvée. Les Capricornes, vous pourriez vous tromper lourdement sur les intentions ou la véritable personnalité d'une personne récemment rencontrée. Verseau, observez et analysez pour y voir plus clair. Poissons, enfin, n'accordez pas votre confiance trop facilement, particulièrement dans le domaine financier. Bonne journée et à demain.

0: 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Bonjour les amis. Comment ça va? Moi, alors, je vous avoue, perso, j'ai travaillé toute la nuit. J'ai pas dormi du tout. Je rentre du boulot. Je suis passé à la boulangerie et j'arrive. Donc c'est pour ça, si j'ai une petite voix encore comme si je venais de me lever, c'est une voix comme si j'avais pas dormi, quoi, en fait. Oui, mais avant d'aller faire ma petite sieste qui va bien, je passe un petit moment avec vous, les amis. Bah, surtout qu'on a plein de choses aujourd'hui à vous faire découvrir, à écouter. Et de quoi l'équipe? Et vive le PSG. Bah oui, il y en a qui ont soutenu, il y en a... Oui. Alors le match, j'ai pas regardé, j'étais au boulot. Mais à première vue, il était pas moche, quoi. Voilà. Ce qui est moche, c'est ce qu'il y a eu après. Ouais. Alors, je ne vais sûrement pas en parler, parce qu'après, je risque de m'énerver. Voilà, donc aujourd'hui, on va outrepasser ces espèces de sombres crétins, trous du cul, etc., etc. Et on va rester dans le café de ce lundi 1er juin. 1er juin, c'est le premier jour de l'été météorologique. Alors, on a quand même bien morflé avec cette vague de chaleur. Hein. Bon, là, ça baisse cette semaine. Alléluia. Enfin. Donc, oui, mais la mauvaise nouvelle, c'est qu'à première vue, la semaine prochaine, ça va remonter à nouveau. Hein? Je suis au fond du trou. Complètement. Bon, on va profiter de cette semaine, les amis. Cette semaine également riche en cadeaux. On en parlera un petit peu plus tard sur Radio Zigzag. L'équipe, comment ça va? Ouais, tranquille. Bon, oui, il y a eu des orages hier, suivant où vous habitiez. Hein, vous en êtes peut-être pris ou pas. Bon, bah écoutez, dans tous les cas, nous, on a un petit coup de cœur qui va vous faire plaisir tout à l'heure à 8h-20. Je sais pas si vous connaissez, mais ça parle de l'astre suprême. Non, pas Frido Coster, mais le soleil. Arrêtez, il va le croire. Bon, 1er juin, on vous propose pour démarrer, déjà le café, l'équipe s'il vous plaît. Voilà, merci. La rédac, comment ça va? Hein? Le match était bien, mais je ne sais pas, j'ai pas regardé. Voilà, et puis vous savez, moi le foot, ouf. Ça me moutre pas cette affaire-là. Bon, alors le flash, la rédaction, justement, vous allez en parler très probablement. Hein? Bah oui, je sais. La météo locale juste après, l'horoscope avec Thibaut, et on se retrouve vers 6h30. Merci d'avoir choisi Radio Zigzag pour vous lever. Et pour commencer cette nouvelle semaine, 102.4 FM, il est 6h01. Nous sommes le lundi, le 1er juin. Allez, ça y est.
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2: Il est 6h.
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3: Bonjour à tous, à la une de l'actualité, plus de 439 000 Français ont demandé l'aide des carburants pour les grands rouleurs. 100 euros destinés aux travailleurs modestes qui utilisent beaucoup leur voiture. Ils devraient commencer à la percevoir dès ce mois de juin. Le gouvernement a également prolongé plusieurs dispositifs de soutien face à la hausse des prix des carburants, coût total estimé à 1 milliard 200 millions d'euros. Plusieurs changements entrent en vigueur également aujourd'hui en ce lundi 1er juin. Le SMIC augmente d'une trentaine d'euros pour atteindre 1 477 euros net par mois, une hausse automatique en période d'inflation. Le prix du gaz baisse de 4,8%. Le gouvernement renforce aussi les aides pour les véhicules utilitaires et poids lourds électriques. Réchauffer les relations entre Paris et Alger, le ministre de l'Intérieur, Laurent Nunez, reçoit aujourd'hui à Paris son homologue algérien. Les discussions vont porter notamment sur la sécurité, la lutte contre la criminalité organisée, les questions migratoires et la sécurité civile. Le cas du journaliste Christophe Glaise, incarcéré en Algérie, sera aussi évoqué. Okay. Les célébrations du PSG se sont achevées hier soir au Parc des Princes. Les joueurs parisiens y ont été accueillis par un stade complet après leur passage à l'Élysée. Après aussi leur parade devant près de 100 000...
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2: Bon, ça y est, on fait une petite pause dans la chaleur, les amis. Oui, j'ai bien dit petite pause, parce qu'en principe, elle devrait revenir la semaine prochaine. Hein ? Ah bah oui, bah là, les mauvaises nouvelles, qu'est-ce que je vous dis, ça tombe, hein ? Bah voilà. En fait, cette semaine, les amis, ce qui va être bien, c'est qu'on va un petit peu respirer. Bon, déjà pour ce lundi 1er juin, premier jour de l'été météorologique, bon, après les orages d'hier, on est pas mal. Ouais, c'est un ciel peu nuageux, avec un peu de mistral, 40 km/h, des températures qui ont un petit peu baissé, mais pas d'excès. Hein. On attend au lever du jour 18 degrés sur Valence et Romans, et dans l'après-midi, on va atteindre la barre des 30 degrés. On surveille la journée de mardi. Ça fait plusieurs fois que je vous le dis, les amis, en fait, on a une perturbation assez active qui va passer. Mais comme il y a encore de l'air chaud un petit peu, bah, la confrontation va mener aux orages. Donc mardi, on surveille quand même une journée agitée. Avec des orages, ça pourrait être violent localement, donc ne prévoyez rien mardi, les amis. Côté température, on sera sur du 28 degrés, et mercredi, ça va se dégager avec des maximales de l'ordre de 25 degrés, et alternance de passages nuageux et d'éclaircies. Voilà, la suite, www.radiozigzag.com, dans la rubrique météo. Voilà, c'est... Hein ? Voilà, bah oui, un peu de fraîcheur, ça fait du bien quand même, non?
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1: Et voici l'horoscope de ce lundi, nous sommes le 1er juin, on fête les Justins, les Béliers, certains discours flatteurs visent plus à vous convaincre qu'à vous aider. Taureau, animé d'une énergie conquérante et d'une volonté affirmée, vous saurez saisir les opportunités qui se présentent. Gémeaux, avant de vous investir davantage, prenez du recul. Cancer, votre attitude entreprenante vous mènera droit vers un beau succès. Les lions, les offres trop séduisantes cachent parfois des pièges. Les vierges, avec le vent en poupe, vos initiatives auront toutes les chances d'aboutir. Balance, les apparences sont parfois trompeuses et pourraient vous induire en erreur. Scorpion, prenez le temps d'analyser chaque proposition avant de vous engager. Sagittaire, une fois les conflits réglés, laissez-les derrière vous pour préserver la paix retrouvée. Les Capricornes, vous pourriez vous tromper lourdement sur les intentions ou la véritable personnalité d'une personne récemment rencontrée. Verseau, observez et analysez pour y voir plus clair. Poissons, enfin, n'accordez pas votre confiance trop facilement, particulièrement dans le domaine financier. Bonne journée et à demain.
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1: Le Zigzag Café sur Radio Zigzag. De quoi l'équipe ? Café ? Oui, oui, oui. Oui, exactement. Oh, il est chaud. Oh, il est trop chaud l'équipe, c'est gentil, mais vous savez, moi je le bois tiède. Ouais, donc on va attendre un petit peu. Des glaçons. Oui, vous pouvez m'en mettre deux à l'intérieur. Ça refroidira plus vite. Voilà, c'est ça. Et bon, les amis, j'espère que vous allez bien, que vous avez passé un bon petit week-end, que vous avez souhaité une bonne fête à votre maman. Hein? Oui, c'était hier. Comment? Ça va pas, non? Mais les amis, ça c'est une date qu'il faut noter sur son agenda. Fête des mères, fête des pères bientôt. Notez, notez. Des choses à ne pas oublier, ça. Évidemment. Voilà. Bon, hein? Oui, mais même si elle n'est plus là, même s'il n'est plus là, faut quand même lui fêter. Ouais. Ouais, parce que de là où il est ou de là où elle est, il ou elle vous regarde. Pensez-y. C'est important. Voilà. Vous prouvez qu'on l'a pas oublié. Bon, le flash de la rédaction. Tout de suite. De quoi? Ah ben, l'actu, tu parles qu'on va pas l'oublier, hein. Ah, c'est, non, je fais pas mon oiseau de mauvaise augure de bon matin, mais bon, les amis, qu'est-ce que vous voulez que je vous dise? Il y aurait de la bonne actualité, il y aurait des bonnes informations, on serait heureux. Là, qu'est-ce que vous voulez que je vous dise? Voilà, hein? Bah oui, je sais. Suivi de l'éphéméride, un petit peu de musique, on se retrouve à 6h58. Merci de nous accompagner sur Radio Zigzag, www.radiozigzag.com, ou nous écouter dans le monde entier.
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3: Bonjour à tous, à la une de l'actualité, plus de 439 000 Français ont demandé l'aide des carburants pour les grands rouleurs. 100 euros destinés aux travailleurs modestes qui utilisent beaucoup leur voiture. Ils devraient commencer à la percevoir dès ce mois de juin. Le gouvernement a également prolongé plusieurs dispositifs de soutien face à la hausse des prix des carburants, coût total estimé à 1,2 milliard d'euros. Plusieurs changements entrent en vigueur également aujourd'hui en ce lundi 1er juin. Le SMIC augmente d'une trentaine d'euros pour atteindre 1 477 euros net par mois, une hausse automatique en période d'inflation. Le prix du gaz baisse de 4,8%. Le gouvernement renforce aussi les aides pour les véhicules utilitaires et poids lourds électriques. Réchauffer les relations entre Paris et Alger, le ministre de l'Intérieur, Laurent Nunez, reçoit aujourd'hui à Paris son homologue algérien. Les discussions vont porter notamment sur la sécurité, la lutte contre la criminalité organisée, les questions migratoires et la sécurité civile. Le cas du journaliste Christophe Glaise, incarcéré en Algérie, sera aussi évoqué. Sauver sa peau, c'est la campagne de prévention pour alerter sur les risques liés à l'exposition aux UV. Le syndicat national des dermatologues vénérologues met en garde contre les mauvaises habitudes des Français face au soleil. Une surexposition aux rayons UV peut entraîner des risques importants comme des cancers de la peau, notamment des mélanomes. Les spécialistes rappellent l'importance de bien se protéger du soleil. Marie-Estelle Roux fait partie du SNDV.
4: Il est très important que les cancers de la peau soient détectés tôt pour être pris en charge tôt et ainsi pouvoir être guéri. Donc la meilleure façon est de faire un autodépistage. Donc ce que l'on recommande, c'est que chacun examine sa peau, regarder la peau de tous les côtés, dans les plis. Et ce qu'il faut rechercher sur sa peau, c'est voir si quelque chose de nouveau apparaît, une tache avec plusieurs couleurs qui se modifie, ou si une petite lésion ne cicatrise pas. À ce moment-là, on doit consulter un dermatologue afin d'avoir un avis spécialisé.
3: Des propos recueillis par Mylène Debac. En 2023, le nombre de nouveaux cas de mélanome était estimé à près de 18 000. Les célébrations du PSG se sont achevées hier soir au Parc des Princes. Les joueurs parisiens y ont été accueillis par un stade complet après leur passage à l'Élysée. Après aussi leur parade devant près de 100 000 supporters au Champ de Mars, Emmanuel Macron a salué la fierté de Paris et de toute la France. Il a aussi condamné les violences après la finale. À passer une très belle journée.
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5: Bonjour, bonjour à tous. Direction l'hippodrome de Vichy et le prix de Châtel-Perron à l'occasion du Quintet Plus de ce lundi 1er juin 2026. Ils ne seront que 13 au départ vers 13h55. La distance à parcourir sera de 2950 mètres. En tête de notre sélection, le 13, Indian Pacific, drivé par Jean-Michel Bazir. Sage, il doit l'emporter. Je fais du 6, Scott Goldie Smile sur un parcours qui devrait servir ses intérêts. Le 2, Hello Boy du Pic, prise en note lors de sa dernière fin de course ici même. Le 4, Ideal Mossa de retour dans sa discipline de prédilection avec de légitimes ambitions. Et enfin le 5, Imperator Dem sur la lancée de sa dernière prestation. Il complétera notre sélection. Une sélection que vous pouvez retrouver sur ma chaîne YouTube Tom Kazak, les pronostics hippiques avec mes dernières minutes. Donc notre choix aujourd'hui, premier le 13, Indian Pacific. Second le 6, Goldie Smile. Troisième le 2, Hello Boy Dubic. Quatrième le 4, Ideal Mossa. Cinquième le 5, Imperator Dem. Le second choix le 9, le 8 et le 10. Et à vous la fortune! 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
2: Bonjour et bienvenue en ce 25 mai, et aujourd'hui nous fêtons les Madeleines ainsi que les Sophies. Quant à nos événements marquants, un 25 mai, en 1923, première course des 24 heures du Mans. En 1965, Mohamed Ali remporte une victoire par KO à la première minute du premier round d'un combat qui l'oppose à Sonny Liston. Il s'agit de la mise hors de combat la plus expéditive dans une rencontre pour le titre des poids lourds. En 1977, première à Hollywood de Star Wars, La guerre des étoiles, du metteur en scène George Lucas, réalisé avec un budget plus que modeste de 10 millions de dollars. Le film sera un succès instantané et sera le précurseur de deux autres longs métrages dans le même style. Et enfin en 2001, décès à l'âge de 72 ans du photographe cubain Alberto Corda, de son vrai nom Diaz Gutiérrez, auteur en 1960 du célébrissime portrait de Che Guevara, Guerrillo Heroico, qui avait fait de ce dernier le symbole du combattant pour des générations. Cette photographie a fait le tour du monde après la mort de Guevara en 1967 en Bolivie et a été reproduite sur des millions d'affiches, t-shirts, drapeaux et même sur des billets de banque, devenant l'une des images les plus diffusées dans le monde, tandis qu'Alberto Corda n'a rien perçu en droit d'auteur jusqu'au début des années 90, car Cuba n'avait pas signé la Convention de Berne et ne reconnaissait pas alors la propriété intellectuelle. Il avait toutefois fait protéger ses droits voilà une quinzaine d'années et remporté plusieurs procès en justice, notamment en 2000 contre un producteur de vodka qui souhaitait utiliser l'image du Che à des fins publicitaires. Excellente journée à vous.
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1: Et ce 7 juin, à Barbière, ce sera la 10e édition de l'Auto Magic. Le traditionnel rassemblement de véhicules de collection revient pour cette 10e édition aux ateliers magiques. Une journée conviviale pour toute la famille, pour des animations gratuites en extérieur au pied du Vercors. Ce 7 juin, à partir de 11h30, donc, aux ateliers magiques de Dany Larry, au 20 Grand Rue, à Barbière. Et pour tout savoir, dany-larry.com. Ce 7 juin, à Bourg-les-Valences, ce sera la 3e édition de Family Day, une journée festive et conviviale qui vous attend, placée sous le signe de la famille, du partage et de la bonne humeur. Avec au programme des animations pour petits et grands, un marché artisanal et plein d'autres surprises tout au long de la journée, avec également un tirage au sort de la tombola des commerçants. Cette journée est animée et organisée par la Dynamique Bourquaine et c'est au parc Giraudet à Bourg-les-Valences de 10h à 20h où vous trouverez donc marché exposant, animaux de la ferme, animation musicale et restauration buvette.
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1: 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Bonjour! Si vous venez à l'instant de nous rejoindre, 6h58, Christophe et toute l'équipe, on est à la maison, en direct, aujourd'hui, en ce lundi 1er juin. 1er juin, premier jour de l'été météorologique. Oui, alors, là, je suis heureux. Je suis heureux parce que la semaine va être, on va pas dire plutôt fraîche, mais elle va être agréable. Ça va faire du bien côté météo sur le Rovaltin. D'ailleurs, on va en parler dans un instant. Par contre, la très mauvaise nouvelle, parce que j'ai une très mauvaise nouvelle, même côté météo, la météo s'y met, elle n'a pas honte. C'est que la semaine prochaine, on se redirige à nouveau vers une nouvelle vague de chaleur. Comment ça, c'est une bonne nouvelle? Non, vous allez arrêter de me provocationner quand même de bon matin. Oui, de me provocationner. Ça ne va pas, non? Oui, mais bon, ce que je vous dise. Voilà. Oui, là, je vais casser le mythe en vous disant vivement l'hiver prochain, les amis. Mais un vrai, quoi. Voilà. Ah, notre roi soleil qui arrive. Au lieu de dire des conneries, sers le café. Merci, Fredo. Voilà. Le premier échange, lundi matin. Comment ça, il a raison? Ah ouais, d'accord. Bon, à part ça, comment allez-vous? Vous avez passé un bon petit week-end? Ouais, vous avez souhaité la fête des mères, vous l'avez pas oublié. Qu'elle soit là ou pas là, on y pense tout le temps, bien évidemment. Bon, les cadeaux, vous savez que cette semaine, c'est la fête de la radio. Une fois par an, on fête la radio. Et sur Radio Zigzag, il va y avoir quelque chose plutôt d'exceptionnel dans le Zigzag Café de vendredi. On en parlera un petit peu plus tard. Voilà, on va fêter la radio à notre niveau et vous allez voir. Voilà, de quoi? C'est comme le Zigzag Café de l'anniversaire, je ne sais même pas ce qu'il va y avoir dedans, mais à première vue, on va fêter la radio tous ensemble, les amis, ça sera vendredi. Également sur radiozigzag.com, rubrique jeu, par rapport à la fête de la radio, on va vous filer un max de cadeaux. On vous en parlera d'ici quelques minutes. Un petit coup de cœur qui va nous parler de l'astre suprême. Non, pas Fredo Coster, mais le soleil. Oui, c'était trop beau. En attendant, l'actu environnement, c'est dans un instant, suivi de la météo locale, justement. L'horoscope avec Thibaut et les collectes de sang avec Roland. Merci d'être avec nous, les amis. Merci d'avoir choisi Radio Zigzag, votre radio locale, 102 et 102.4 FM. Il est 7h01. Oui, de toute façon, c'est pas grave. On gratte une minute, enfin, avec l'actualité qui arrive, entre les débordements, entre les meetings, entre la canicule, qu'est-ce que je vous dise? Voilà. On y va? L'actu? La rédac? C'est parti.
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2: Il est 7h.
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3: Bonjour à tous. À la une de l'actualité, plus de 439 000 Français ont demandé l'aide des carburants pour les grands rouleurs. 100 euros destinés aux travailleurs modestes qui utilisent beaucoup leur voiture. Ils devraient commencer à la percevoir dès ce mois de juin. Le gouvernement a également prolongé plusieurs dispositifs de soutien face à la hausse des prix des carburants, coût total estimé à 1 milliard 200 millions d'euros. Plusieurs changements entrent en vigueur également aujourd'hui en ce lundi 1er juin. Le SMIC augmente d'une trentaine d'euros pour atteindre 1 477 euros net par mois, une hausse automatique en période d'inflation. Le prix du gaz baisse de 4,8%. Le gouvernement renforce aussi les aides pour les véhicules utilitaires et poids lourds électriques. Réchauffer les relations entre Paris et Alger, le ministre de l'Intérieur, Laurent Nunez, reçoit aujourd'hui à Paris son homologue algérien. Les discussions vont porter notamment sur la sécurité, la lutte contre la criminalité organisée, les questions migratoires et la sécurité civile. Le cas du journaliste Christophe Glaize, incarcéré en Algérie, sera aussi évoqué. compliqué. Les célébrations du PSG se sont achevées hier soir au Parc des Princes. Les joueurs parisiens y ont été accueillis par un stade complet après leur passage à l'Elysée. Après aussi leur parade devant près de 100 000 supporters au Champ de Mars.
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4: L'ONU tire la sonnette d'alarme des températures mondiales records prévues entre 2026 et 2030. L'Organisation météorologique mondiale, une agence de l'ONU, a publié la semaine dernière un nouveau rapport sur les prévisions climatiques. Selon ce bulletin, les températures moyennes mondiales devraient se maintenir à des niveaux records ou quasi-records sur la période 2026-2030. Les années 2015 à 2025 sont déjà les 11 années les plus chaudes jamais enregistrées et cette tendance devrait se poursuivre. Plusieurs probabilités élevées de records. Il y a 75% de probabilité que la moyenne des températures sur ces 5 années dépasse de plus de 1,5 degré les niveaux pré-industriels. Et il est très probable aussi qu'au moins une année entre 2026 et 2030 dépasse temporairement ce seuil de 1,5 degré. Il existe 86% de probabilité qu'une de ces années batte le record actuel de l'année la plus chaude détenue par l'année 2024. Les prévisions indiquent aussi qu'un épisode El Niño probable à la fin de l'année 2026. Ce phénomène qui réchauffe les eaux du Pacifique devrait particulièrement faire monter les températures en 2027 et 2028. Le dernier El Niño en 2023 et 2024 avait déjà contribué à faire de ces deux années les plus chaudes jamais mesurées. Sur l'ensemble de la période 2026-2030, les températures moyennes annuelles devraient être comprises entre 1,3 degré et 1,9 degré au-dessus des niveaux pré-industriels. En revanche, il est extrêmement probable que le seuil de 2 degrés soit franchi sur une année. Alors l'OMM précise que ces dépassements temporaires du seuil de 1,5 degré ne signifient pas l'échec de l'accord de Paris, dont les objectifs portent sur le réchauffement à long terme. Cependant, ces dépassements devraient devenir de plus en plus fréquents à mesure que le réchauffement global progresse.
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1: Bon, ça y est, on fait une petite pause dans la chaleur, les amis. Oui, j'ai bien dit petite pause, parce qu'en principe, elle devrait revenir la semaine prochaine. Hein? Ah bah oui, bah là, les mauvaises nouvelles. Qu'est-ce que vous voulez que je vous dise? Ça tombe, hein? Bah voilà. En fait, cette semaine, les amis, ce qui va être bien, c'est qu'on va un petit peu respirer. Bon, déjà pour ce lundi 1er juin, premier jour de l'été météorologique. Bon, après les orages d'hier, on est pas mal. Ouais, c'est un ciel peu nuageux, avec un peu de mistral, 40 km/h, des températures qui ont un petit peu baissé, mais pas d'excès. Hein. On attend au lever du jour 18 degrés sur Valence et Romans, et dans l'après-midi, on va atteindre la barre des 30 degrés. On surveille la journée de mardi. Ça fait plusieurs fois que je vous le dis, les amis, en fait, on a une perturbation assez active qui va passer. Mais comme il y a encore de l'air chaud un petit peu, bah la confrontation va mener aux orages. Donc mardi, on surveille quand même une journée agitée avec des orages. Ça pourrait être violent localement, donc ne prévoyez rien mardi, les amis. Côté température, on sera sur du 28 degrés. Et mercredi, ça va se dégager avec des maximales de l'ordre de 25 degrés et alternance de passages nuageux et d'éclaircies. Voilà, la suite, www.radiozigzag.com dans la rubrique météo. Voilà, c'est, hein? Voilà, c'est, bah oui, un peu de fraîcheur, ça fait du bien quand même, non? Bah oui.

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2: Et voici l'horoscope de ce lundi, nous sommes le 1er juin, on fête les Justins, les Béliers, certains discours flatteurs visent plus à vous convaincre qu'à vous aider. Taureau, animé d'une énergie conquérante et d'une volonté affirmée, vous saurez saisir les opportunités qui se présentent. Gémeaux, avant de vous investir davantage, prenez du recul. Cancer, votre attitude entreprenante vous mènera droit vers un beau succès. Les lions, les offres trop séduisantes cachent parfois des pièges. Les vierges, avec le vent en poupe, vos initiatives auront toutes les chances d'aboutir. Balance, les apparences sont parfois trompeuses et pourraient vous induire en erreur. Scorpion, prenez le temps d'analyser chaque proposition avant de vous engager. Sagittaire, une fois les conflits réglés, laissez-les derrière vous pour préserver la paix retrouvée. Les Capricornes, vous pourriez vous tromper lourdement sur les intentions ou la véritable personnalité d'une personne récemment rencontrée. Verseau, observez et analysez pour y voir plus clair. Poissons, enfin, n'accordez pas votre confiance trop facilement, particulièrement dans le domaine financier. Bonne journée et à demain.
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1: Les amis, vous êtes sauvés. Vous savez pourquoi ? Parce qu'il n'y aura pas de clin d'œil aujourd'hui. Il y aura une interview à la place. Voilà. Donc, vous êtes sauvés parce que là, je suis tellement remonté après ce que j'ai vu ce samedi soir à la télé qu'en fait, j'allais exploser. Mais en fait, vous avez de la chance. Voilà, vous avez de la chance. Bah oui, 780 interpellations suite à un match de foot qui ne se passe même pas en France. Vous trouvez ça normal ? Voilà. Voilà, les pauvres choupinous. Oh oui, oh les pauvres chéris. Oh là là. Ouais. Bon, voilà. Par contre, il y a eu une finale de rugby il y a pas longtemps. Hein. Vous avez eu des débordements, quelque chose ? Moi, ouais. Bon. Voilà. Voilà, voilà, voilà, voilà. Je trouve ça triste. Particulièrement triste. Elle est où la belle époque ? Ouais. De quoi ? Le vieux qui parle. Ah non, non, non, non, non, non. Non, on dit pas d'abord le vieux qui parle, on dit l'ancien qui parle, s'il vous plaît. Et puis, deuxièmement, je sais pas, vous avez comme moi connu, il y a quelques années. Bah, on sortait, on allait avec plaisir, hein, j'ai toujours en tête, et 1 et 2 et 3-0, France 98. Et peut-être quelques petits débordements, mais je me rappelle pas, hein, je me rappelle pas de ça. Ou non, voilà. Donc, voilà. Mais je vais m'arrêter là, je vais en rester là. Dans tous les cas, encore un grand merci. Aux forces de l'ordre, aux pompiers. Mais on va penser également, parce qu'on n'en parle pas souvent, et je trouve ça bien dommage, du corps médical. Parce que quand les pompiers prennent en charge, ils transportent où ? Au corps médical, dans les hôpitaux. On pense également aux équipes du SMUR, c'est-à-dire un médecin avec un ambulancier et une infirmière qui vont jusqu'au lieu de l'intervention, parce qu'on ne peut pas déplacer les gens qui sont vraiment dans un état grave, voire critique. Moi, je trouve qu'on n'en parle pas assez de ce genre de personnes. Donc, moi, je le dis. Voilà. Et puis également, on va penser à tous les opérateurs qui prennent les appels. Ouais. Alors, aussi bien au 17, aussi bien au 15, aussi bien au 18, aussi bien au 112, aussi bien au 31-14. Hein. Il y a ce numéro aussi qui, hélas, j'allais vous dire, hélas, devient de plus en plus d'actualité. Mais en fait, voilà, on va penser à eux. Parce que des fois, ils sont confrontés à des situations très complexes. Parce qu'en face, des fois, les personnes, c'est très compliqué. Hein, j'allais même vous dire, c'est trop compliqué. Voilà. La petite parenthèse est faite, les amis. Vous retrouvez un petit rappel de l'actualité tout de suite, la rédaction. Un petit coup de Fredo Coster. Hein ? Non, c'est pas toi maintenant ? Je voyais s'il suivait. Fredo, t'es là ? Ouais. Ah, ça sera notre ami Philippe Chatin. Voilà. Allez, merci d'être avec nous. Zigzag, bah, c'est ça, on est à la maison.
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2: Bonjour à tous. À la une de l'actualité, plus de 439 000 Français ont demandé l'aide des carburants pour les grands rouleurs. 100 euros destinés aux travailleurs modestes qui utilisent beaucoup leur voiture. Ils devraient commencer à la percevoir dès ce mois de juin. Le gouvernement a également prolongé plusieurs dispositifs de soutien face à la hausse des prix des carburants, coût total estimé à 1 milliard 200 millions d'euros. Plusieurs changements entrent en vigueur également aujourd'hui en ce lundi 1er juin. Le SMIC augmente d'une trentaine d'euros pour atteindre 1 477 euros net par mois, une hausse automatique en période d'inflation. Le prix du gaz baisse de 4,8%. Le gouvernement renforce aussi les aides pour les véhicules utilitaires et poids lourds électriques. Réchauffer les relations entre Paris et Alger, le ministre de l'Intérieur, Laurent Nunez, reçoit aujourd'hui à Paris son homologue algérien. Les discussions vont porter notamment sur la sécurité, la lutte contre la criminalité organisée, les questions migratoires et la sécurité civile. Le cas du journaliste Christophe Glaise, incarcéré en Algérie, sera aussi évoqué. Okay. Sauver sa peau, c'est la campagne de prévention pour alerter sur les risques liés à l'exposition aux UV. Le syndicat national des dermatologues vénérologues met en garde contre les mauvaises habitudes des Français face au soleil. Une surexposition aux rayons UV peut entraîner des risques importants comme des cancers de la peau, notamment des mélanomes. Les spécialistes rappellent l'importance de bien se protéger du soleil. Marie-Estelle Roux fait partie du SNDV.
3: Il est très important que les cancers de la peau soient détectés tôt pour être pris en charge tôt et ainsi pouvoir être guéri. Donc la meilleure façon est de faire un autodépistage. Donc ce que l'on recommande, c'est que chacun examine sa peau, regarder la peau de tous les côtés, dans les plis. Et ce qu'il faut rechercher sur sa peau, c'est voir si quelque chose de nouveau apparaît, une tache avec plusieurs couleurs qui se modifie, ou si une petite lésion ne cicatrise pas, à ce moment-là, on doit consulter un dermatologue afin d'avoir un avis spécialisé.
2: Des propos recueillis par Mylène Debac. En 2023, le nombre de nouveaux cas de mélanome était estimé à près de 18 000. Les célébrations du PSG se sont achevées hier soir au Parc des Princes. Les joueurs parisiens y ont été accueillis par un stade complet après leur passage à l'Élysée. Après aussi leur parade devant près de 100 000 supporters au Champ de Mars, Emmanuel Macron a salué la fierté de Paris et de toute la France. Il a aussi condamné les violences après la finale. A passé une très belle journée.
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5: Bonjour, bonjour à l'actu du lundi. Quel week-end de sport, quel match. Laurent Ruquier a vécu la célébration du PSG. Ouh, c'est à moi, eh oui, Paris est magique. Paris is magic. Il n'y a qu'à voir le nombre de poubelles renversées, brûlées dans les rues, les boutiques pillées, les mortiers d'artifice, le périphérique bloqué. À coup sûr, les touristes présents à Paris ce week-end ont vivement apprécié ce grand moment de fête et de convivialité. Enfin, on en oublierait presque la victoire des Parisiens en Ligue des Champions après les prolongations et les tirs au but. Eh oui, il faut dire que les supporters sont en harmonie totale avec les joueurs. Aussi, on jouait les prolongations jusque tard dans la nuit. Et pour affronter les forces de l'ordre, ils sont comme les joueurs, ils sont aussi doués pour les tirs au but.
6: Oui, les people ont-ils célébré ce sacre et cette deuxième étoile parisienne? On a posé la question à François Cluzet.
7: Oh, tu parles, j'ai bien essayé de la célébrer, cette deuxième étoile, magique. Mais il y avait trop de boucans et trop de fumée.
6: Il fallait fermer les fenêtres.
7: Mais non, qu'est-ce qu'il raconte? Ça se passait chez moi. Impossible de calmer les invités, ils ont sauté sur les tables, renversé le canapé, mis le feu au tapis et chanté toute la nuit. Je veux bien qu'on fasse la fête, mais il y a des limites. Merde, la prochaine fois, j'irai fêter chez eux.
6: Mais quel enfer. À Roland-Garros, il ne reste plus qu'une seule chance française. C'est Diane Paris qualifiée pour les huitièmes de finale. Nos amis du rugby, Laporte et Moscato, ont apprécié ce week-end.
8: Et t'as vu Vincent, la petite Paris, elle est à huitième. Paris est magique.
9: Ouais, Paris, c'est bien, mais moi je suis déçu. Le Moïse Kwame, il s'est fait battre par un Chilien.
8: Kwame. Ah ouais, tu veux dire le cousin de Gaël, mon fils.
9: Mais Bernard, il n'y a aucun point commun entre Kwame et mon fils. Kwame, il a un super coup droit. Et mon fils, ouais, il a un bon aussi. Bon, Kwame, il fait du spectacle quand il joue. Bon, mon fils aussi, ouais. Bon, Kwame, il gagnera pas Roland-Garros.
8: En tout cas, pas cette année.
9: Et Gaël, mon fils, il reviendra plus à Roland-Garros. Tu vois qu'ils sont différents.
6: Ouais, Moïse Kwame s'arrête donc en chemin. Aujourd'hui, on va suivre la Française, Diane Paris. Nelson est déjà sur les cours. Nelson, vous êtes là?
10: Ah, oh, so sorry, excuse me, vous m'avez réveillé.
6: Ouais, vous avez l'air mal réveillé, vous avez la voix de Donald Trump. Bon, Nelson, n'allez pas me dire que vous avez dormi sur place.
10: Oh, mais of course, et plus exactement, sur la terre battue du cours central.
6: Et pour quelle raison?
10: Et parce qu'aux entrées, ils ne veulent pas de moi. J'ai réussi à me faufiler dans les vestiaires des joueurs, prêt pour la prochaine interview.
6: Tout autre chose, un vieux livre de 8 siècles sur la légende du roi Arthur et de Merlin, mis aux enchères à plus d'un million d'euros. Il n'en fallait pas plus pour attirer la convoitise de Stéphane Bern.
11: Un million d'euros, c'est le jackpot assuré pour mon loto du patrimoine. Merlin va enchanter mon compte en banque.
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marche arrière, c'est-à-dire dans l'ordre décroissant. C'est ça. Vous retrouvez une petite interview dans le clin d'œil. Éthique et Croque, c'est un nouveau restaurant de l'ADAPEI 26 qui a été inauguré le 24 septembre à la place de la Salamandre, pour tous ceux qui connaissent dans le secteur de Romans-sur-Isère. Eh ben, on a une petite interview justement de responsable pour un petit peu vous dire à quoi ça sert et le pourquoi du comment. Non mais c'est important parce qu'on en parle, on voit, mais en fait on sait pas. Justement, Radio Zigzag est là et je vous le rappelle que si vous, justement, vous ouvrez quelque chose, vous organisez quelque chose et vous avez envie, justement, qu'on parle de vous sur votre radio locale, un petit mail, secrétariat@radiozigzag.com. Voilà, vous nous dites exactement ce que vous avez envie et on prendra contact avec vous et on fera quelque chose de bien sympa. C'est noté ? Oui, non, mais c'est comme ça. Et avant tout ça, les amis, le petit coup de cœur du jour qui arrive. Le petit coup de cœur du jour, les amis. Moi, ce que je peux vous proposer, c'est l'astre suprême. Ah, vous allez me dire, Fredo Coster. Oui, parce qu'on l'appelle le roi soleil. Et moi, je vais vous répondre, faut quand même pas pousser. C'est... Pardon, Fredo. Ils ont raison. Joker. Nous allons écouter, les amis, un titre de 2015. Alors, je ne sais pas si vous connaissez, j'ai retrouvé ça sur une compile que j'avais à la maison. Le groupe s'appelle Elle et Elle. Alors, Elle sans S et Elle avec S. Elle et Elle. Le titre, ça s'appelle Soleil. Ça date de 2015 et pourquoi je vais vous diffuser ça, les amis ? Parce que c'est très frais. C'est un petit peu différent de ce qu'on entend habituellement. Il y a des percussions. Et ça fait vraiment penser à une musique estivale, à une musique qui vient de très très loin, et à une musique qui fait un bien de dingue pour démarrer la semaine. C'est le coup de cœur du jour, les amis. Je vous propose tout de suite le groupe Elle et Elle. Ça s'appelle Soleil, et c'est notre coup de cœur du jour sur Radio Zigzag.

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1: Chers auditeurs, bonjour. Aujourd'hui, nous accueillons Philippe Monod, directeur du restaurant Éthique et Croque à Valence et Romans. Bonjour Philippe.
2: Bonjour. Alors déjà, juste petite précision, moi je suis directeur du site de Romans. En fait, on a deux sites, comme vous l'avez dit, Valence et Romans. Donc Éthique et Croque, c'est la marque commerciale des restaurants de l'association ADAPI de la Drôme, l'association qui accompagne des personnes en situation de handicap. Parmi les établissements gérés par l'association, il y a des ESAT, donc c'est des établissements et services d'accompagnement par le travail qui proposent une activité professionnelle à des travailleurs en situation de handicap. Pour ce qui nous concerne, on en a un à Valence, rue de la Forêt, et un à Romans, avenue de la Déportation. Et c'est donc les vitrines de ces deux ESAT là, sur la partie restauration qui est ouverte à tout public.
1: Et comment est née l'idée du restaurant et qu'est-ce qui le rend différent d'un restaurant classique ?
2: Pour ce qui concerne Romans, l'idée est née en 1986. Il y avait déjà un ESAT qui était basé dans le village de Trieur avec des activités de sous-traitance, c'est souvent le cas dans les ESAT. Et puis il y avait une baisse de l'activité et le directeur de l'époque s'est dit bah, « Tiens, on va essayer de faire une offre de restauration et en plus de le faire en ville. » Donc c'est comme ça qu'est né le restaurant qui s'appelle la Salle Amande, qui est bien connue des Romanais, qui était située pas très loin d'où on est, là, au rond-point, et qui a commencé en 1986 et qui s'est jamais arrêté depuis. Le projet, c'est vraiment de l'intégration dans la ville en faisant côtoyer les clients extérieurs et tous les travailleurs de l'ESAT, puisque ceux qui travaillent dans les activités de sous-traitance et autres, espaces verts, etc., déjeunent aussi dans la même salle. Donc là, il y a vraiment une mixité des publics dans ça. Donc c'était ça le pari au départ et ça a fonctionné à merveille.
1: Pouvez-vous nous parler de l'équipe justement qui travaille ici au quotidien ?
2: L'équipe est assez importante, on a 26 personnes, 29 personnes même. On a un prestataire de service qui s'appelle Accent des Confluences avec 3 salariés à temps plein. Il y a un chef gérant, un cuisinier, une pâtissière. Côté ADAPI, on a une équipe éducative avec 3 salariés, un moniteur d'atelier, accompagnant et une brigade de 23 travailleurs en situation de handicap. Donc c'est une grosse machine parce que sur Romans, on fait à peu près 400 repas par jour.
1: Justement, en parlant de repas, comment élaborez-vous vos menus et travaillez-vous avec des produits locaux et de saison ?
2: C'est des menus qui sont élaborés avec des cycles de 5 semaines qui changent tous les 3 mois pour coller aux saisons. Grande majorité légumes frais, des produits français. Et pour les produits locaux, on va tous les citer, mais on a surtout le bleu du Vercors, les ravioles du Dauphiné, les caillettes et puis les fruits et légumes aussi locaux. Et voilà, l'idée, c'est vraiment d'être sur des produits de saison.
1: Y a-t-il un plat ou un dessert qui est particulièrement apprécié par vos clients ?
2: Les plats en sauce, on a des fricassés de volaille, les sautés de porc aux olives, au caramel, ça revient assez souvent. Enfin, ça revient souvent dans la bouche des clients. Et les originales, mais les frites, ça plaît. C'est très demandé. Et puis, on a une particularité aussi, c'est des desserts qui sont faits maison par la pâtissière Sandra. Il y a la crème aux œufs, les tiramisu, la tarte tatin, tarte coco, l'ananas rôti, ça c'est des choses qui plaisent beaucoup.
1: Ça donne envie, hein ?
2: Ouais, mais non, franchement, ils sont appétissants et puis c'est vraiment fait ici. Hein. Et quand je dis fait par la pâtissière, effectivement, c'est la pâtissière accompagnée de travailleurs en situation de handicap, bien évidemment.
1: Oui, bien sûr.
2: Ils sont à tous les moments, en fait, du travail de cette activité de restauration, hein, c'est-à-dire depuis l'élaboration, la production, la plonge, le service, la caisse, voilà, ils sont vraiment partout dans tous les postes.
1: Ouais, bah c'est vraiment centré sur l'inclusion, vraiment un vrai travail en équipe.
2: C'est exactement ça, c'est l'objet social de l'ESAT, tout à fait.
1: Avez-vous des projets ou des envies de développement ?
2: On développe sur Romans donc un snack avec une offre différenciée, avec des grandes salades repas, salade César, salade Vercors, des pinsas, des gratins de ravioles, donc ça on aimerait le développer plus, voir aussi faire à emporter, ce qui est un petit peu embryonnaire aujourd'hui chez nous, mais c'est vrai qu'on a beaucoup de concurrence aussi sur le secteur, avec à l'avenir le changement de nom de l'ESAT, enfin du restaurant de l'ESAT de Saint-Vallier, qui s'appelle aujourd'hui Catinov et qui devrait dans un avenir proche devenir aussi Éthique et Croque.
1: Pour terminer, Philippe, si vous devriez résumer Éthique et Croque en une seule phrase.
2: Alors en une seule phrase, moi je dirais qu'Éthique et Croque c'est un lieu de partage, on y vient comme on est et on y est bien. Alors déjà le lieu est beau, je pense qu'on peut le dire objectivement, et surtout les gens sont vraiment très accueillants et toujours aux petits soins pour le client. Et je pense que ça, c'est un vrai plus qui est toujours reconnu, qui ressort régulièrement dans les enquêtes.
1: Eh ben, merci beaucoup, Philippe, pour cet échange. Donc on retient qu'Étiquet et Croc est bien plus qu'un restaurant. C'est vraiment un lieu de partage, d'inclusion et de convivialité. Et ben, si vous êtes de passage à Valence ou à Romans, n'hésitez pas à venir découvrir cette belle initiative par vous-même.
2: Avec grand plaisir, ouais. Avec ou sans réservation.
1: Ok, ça marche. Et ouvert tous les midis, c'est bien ça?
2: Tous les midis, oui, c'est vrai que je n'ai pas précisé. Tous les midis, ouais. Du lundi au vendredi.
1: Et ben, c'est bien noté pour nous et pour les auditeurs. À bientôt, Philippe.
2: À bientôt, merci beaucoup.
1: Merci.
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1: Il est 8h.
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2: Bonjour à tous. À la une de l'actualité, le sommet Choose France s'ouvre aujourd'hui au château de Versailles à Paris. Des investissements qualifiés d'historiques sont annoncés par l'Élysée. 200 patrons étrangers sont attendus autour du président Emmanuel Macron. Parmi les projets annoncés, jusqu'à 75 milliards d'euros de SoftBank pour des data centers dans les Hauts-de-France. D'autres investissements sont prévus dans l'intelligence artificielle et les semi-conducteurs. Et plus de 439 000 Français ont déjà demandé l'aide carburant pour les grands rouleurs, 100 euros destinés aux travailleurs modestes qui utilisent beaucoup leur voiture. Ils devraient commencer à la percevoir dès ce mois de juin. Le gouvernement a également prolongé plusieurs dispositifs de soutien face à la hausse des prix des carburants, un coût total estimé à 1,2 milliard d'euros. Réchauffer les relations entre Paris et Alger. Le ministre de l'Intérieur, Laurent Nunez, reçoit aujourd'hui à Paris son homologue algérien. Les discussions vont porter notamment sur la sécurité, la lutte contre la criminalité organisée, les questions migratoires et la sécurité civile. Le cas du journaliste Christophe Glaise, incarcéré en Algérie, sera aussi évoqué. Et en tennis à Roland-Garros, la fin des huitièmes de finale avec la Française Diane Paris face à la Polonaise Maya Chwalinska.
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4: Aujourd'hui, 1er juin, parlons de la superbe carrière de Maureen Connolly. Nous sommes le 1er juin 1953, le jour de la finale féminine des Internationaux de France de tennis, autrement dit celle du tournoi de Roland-Garros. Sur le court parisien, deux joueuses américaines, la double vainqueur et tenante du titre, Doris Hart, 28 ans, mais surtout une certaine Maureen Connolly. Même pas 19 ans, déjà 4 tournois du Grand Chelem dans son escarcelle alors, elle n'avait toutefois jamais pu prendre part à une finale lors du tournoi tricolore. Et je vous le dis d'emblée, eh bien pour l'événement, elle ne va pas se manquer. Un premier set remporté facilement 6 jeux à 2, un second relativement plus disputé 6-4, Mo Connolly décroche là son premier Roland. Un fait d'armes, loin d'être anecdotique, puisqu'elle s'est alors imposée sur les surfaces des 4 grands tournois planétaires. Une performance incroyable pour celle qui est plus proche de ses débuts, raquette à la main, que l'âge de maturité. Maureen Connolly va en effet connaître une vie et un destin hors du commun, car après son succès parisien, elle s'adjugera coup sur coup les tournois de Wimbledon à Londres et l'US Championship, l'ancêtre de l'US Open. Ajoutez à cela le tournoi d'Australie en début d'année, ce qui sous-entend que Maureen vient là de réaliser tout bonnement un grand chelem calendaire, c'est-à-dire de remporter les 4 tournois sur une même année, le premier pour une joueuse avant Margaret Court en 1970 et Steffi Graf en 1988. La jeune américaine, durant sa courte carrière, va empocher une trentaine de titres, dont 9 tournois du Grand Chelem. Courte carrière, oui, car en 1954, à même pas 20 ans, elle subit un accident alors qu'elle était à cheval. Sa jambe est touchée et va donc l'handicaper pour jouer au tennis, ce qui l'oblige à mettre un terme à sa singulière carrière. Maureen Connolly nous quitte en 1969 à la suite d'une longue maladie. Allez, quant à moi, je vous donne rendez-vous demain pour d'autres histoires d'un jour avec Mémoire Sport.
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2: Bon, ça y est, on fait une petite pause dans la chaleur, les amis. Oui, j'ai bien dit petite pause, parce qu'en principe, elle devrait revenir la semaine prochaine. Hein? Ah bah oui, bah là, les mauvaises nouvelles. Qu'est-ce que vous voulez, je vous dis, ça tombe, hein. Bah voilà. En fait, cette semaine, les amis, ce qui va être bien, c'est qu'on va un petit peu respirer. Bon, déjà pour ce lundi 1er juin, premier jour de l'été météorologique. Bon, après les orages hier, on est pas mal. Ouais, c'est un ciel peu nuageux, avec un peu de mistral, 40 km/h, des températures qui ont un petit peu baissé, mais pas d'excès, hein. On attend au lever du jour 18 degrés sur Valence et Romans, et dans l'après-midi, on va atteindre la barre des 30 degrés. On surveille, ouais, on surveille la journée de mardi. Ça fait plusieurs fois que je vous le dis, les amis, en fait, on a une perturbation assez active qui va passer. Mais comme il y a encore de l'air chaud un petit peu, bah la confrontation va mener aux orages. Donc mardi, on surveille quand même une journée agitée avec des orages. Ça pourrait être violent localement, donc ne prévoyez rien mardi, les amis. Côté température, on sera sur du 28 degrés. Et mercredi, ça va se dégager avec des maximales de l'ordre de 25 degrés. Et alternance de passages nuageux et d'éclaircies. Voilà, la suite, www.radiozigzag.com dans la rubrique météo. Voilà, c'est, hein? Voilà, c'est, bah oui, un peu de fraîcheur, ça fait du bien quand même, non?

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2: Et voici l'horoscope de ce lundi, nous sommes le 1er juin, on fête les Justins, les Béliers, certains discours flatteurs visent plus à vous convaincre qu'à vous aider. Taureau, animé d'une énergie conquérante et d'une volonté affirmée, vous saurez saisir les opportunités qui se présentent. Gémeaux, avant de vous investir davantage, prenez du recul. Cancer, votre attitude entreprenante vous mènera droit vers un beau succès. Les lions, les offres trop séduisantes cachent parfois des pièges. Les vierges, avec le vent en poupe, vos initiatives auront toutes les chances d'aboutir. Balance, les apparences sont parfois trompeuses et pourraient vous induire en erreur. Scorpion, prenez le temps d'analyser chaque proposition avant de vous engager. Sagittaire, une fois les conflits réglés, laissez-les derrière vous pour préserver la paix retrouvée. Les Capricornes, vous pourriez vous tromper lourdement sur les intentions ou la véritable personnalité d'une personne récemment rencontrée. Verseau, observez et analysez pour y voir plus clair. Poissons, enfin, n'accordez pas votre confiance trop facilement, particulièrement dans le domaine financier. Bonne journée et à demain.
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0: cette semaine, les amis, ouais, cette semaine, et pour la 6e édition, c'est la fête de la radio. 6e édition de cet événement national qui se tiendra le jeudi 4 et le vendredi 5 juin. Pour rappel, la fête de la radio se tient chaque année le premier jeudi et vendredi de juin. Cette célébration nationale de la radio vise à honorer et à reconnaître la valeur de ce média sous toutes ses formes. Alors la FM, comme Zigzag, le DAB, les web radios, l'écoute en ligne, le podcast, enfin, etc., etc. L'édition 2026 mettra particulièrement en lumière deux enjeux essentiels pour l'avenir de la radio, à savoir le déploiement du DAB, la radio numérique, qu'on aime ou qu'on n'aime pas, et puis également l'EMI, c'est l'éducation aux médias et à l'information. Une information vraie, un média unique et surtout très proche de ses auditeurs. Cette fête de la radio a été initiée en 2020 par le président de l'ARCOM, Roch Olivier Maistre. Et cette initiative est devenue un événement annuel incontournable qui célèbre la richesse et la diversité dans le paysage radiophonique français. 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
1: Les amis, on parle de la fête de la radio. Et vous avez entendu, là, il y a quelques minutes, justement, des cadeaux à gagner avec le mot mystère qui n'est autre que le mot radio. Ben voilà, on va rester comme ça. C'est le mot radio, le mot mystère. Radiozigzag.com, rubrique jeu. Un pack d'activités à gagner. Ça va vous faire du bien pour cet été, les amis. Et je vous rappelle, la fête de la radio, ben nous, on va la fêter dans le Zigzag Café ce vendredi. Voilà, il va se passer des choses. Je ne vous en dis pas plus. Bon, en attendant, c'est de quoi ? Ben, je ne vous en dis pas plus, quoi. Non, mais je ne vous en dis pas plus. Allez, en attendant, vous retrouvez les pronostics hippiques, notre ami Tom Kazak, le livre du jour, Le Roi Soleil. Oh là là, avec ton sourire légendaire du lundi matin, Fredo Coster, tu es gay, tu illumines ma journée. Hein ? Oui, je me fous de toi. Oui, en fait, c'est ça, quoi. Voilà. Voilà. Fais souris un peu. Ah, c'est trop compliqué le lundi matin. Ah, il y a eu une petite... Même pas. Bon, je croyais. Hein. Oui, je me fous une nouvelle fois de toi, évidemment, Fredo Coster. Bon, le livre du jour, et juste après Thibaut, pour l'origine des expressions françaises. Mais non, je maltraite pas, mais qui aime bien, châtie bien, vous le connaissez, ça, ce dicton. Et ben voilà. Hein? Ah, mais Fredo, moi, je l'adore. Ben, évidemment. C'est peut-être un peu trop. Oh, ça va. Qu'est-ce que vous êtes jaloux? Hein? Bon, très bien. Allez, merci d'être avec nous. 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Aujourd'hui, c'est lundi. Nous sommes le 1er juin, premier jour de l'été météorologique. Je vous rappelle, une semaine sur le Rovaltin. Oula, bah oui. Ces températures qui baissent. Enfin! Mais qui vont remonter la semaine prochaine. Hein? Ouais. J'ai fait comment? J'ai fait Voilà. Bon. Vivement l'hiver prochain, quand même. Ah ouais, non, mais... C'est quoi? Non, mais vivement l'hiver... Bah, ouais, voilà, quoi. Vivement l'hiver prochain.
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2: Bonjour à tous. À la une de l'actualité, le sommet Choose France s'ouvre aujourd'hui au château de Versailles à Paris. Des investissements qualifiés d'historiques sont annoncés par l'Élysée. 200 patrons étrangers sont attendus autour du président Emmanuel Macron. Parmi les projets annoncés, jusqu'à 75 milliards d'euros de SoftBank pour des data centers dans les Hauts-de-France. D'autres investissements sont prévus dans l'intelligence artificielle et les semi-conducteurs. Nous sommes le 1er juin et on note pas mal de changements dans le quotidien des Français, Daniel Giacomella.
3: Oui, le SMIC augmente de 2,4%, soit environ 34 euros nets supplémentaires par mois. Le salaire minimum passe désormais à 1477 euros nets. Bonne nouvelle aussi pour certains ménages, le prix repère du gaz recule de près de 5%. À l'inverse, plusieurs références de cigarettes et de tabac vont augmenter chez les buralistes. Côté santé, les traitements anti-obésité, Wegovy et Mounjaro commenceront à être partiellement remboursés à partir de la mi-juin pour certains patients. Juin marque aussi le début de la phase principale d'admission sur Parcoursup, ce sera demain.
2: Merci Daniel pour ces précisions. Et plus de 439 000 Français ont déjà demandé l'aide carburant pour les grands rouleurs. 100 euros destinés aux travailleurs modestes qui utilisent beaucoup leur voiture. Ils devraient commencer à la percevoir dès ce mois de juin. Le gouvernement a également prolongé plusieurs dispositifs de soutien face à la hausse des prix des carburants. Un coût total estimé à 1,2 milliard d'euros. Réchauffer les relations entre Paris et Alger. Le ministre de l'Intérieur, Laurent Nunez, reçoit aujourd'hui à Paris son homologue algérien. Les discussions vont porter notamment sur la sécurité, la lutte contre la criminalité organisée, les questions migratoires et la sécurité civile. Le cas du journaliste Christophe Glaise, incarcéré en Algérie, sera aussi évoqué. La marine nationale a raisonné hier soir un nouveau pétrolier russe visé par des sanctions internationales. L'annonce a été faite ce matin par Emmanuel Macron. Le navire a été intercepté en Atlantique avec le soutien du Royaume-Uni. Le chef de l'État dénonce des navires qui contournent les sanctions contre la Russie et participent au financement de la guerre en Ukraine. Un cessez-le-feu fragile, l'Iran affirme avoir visé une base utilisée par l'armée américaine pour mener des frappes contre leur territoire. Peu avant, le Koweït avait annoncé faire face à une attaque de drones et de missiles. Dans le même temps, Washington confirme de nouvelles frappes menées ce week-end dans le sud de l'Iran, notamment près du détroit d'Ormuz. Et en tennis, suite et fin des huitièmes de finale aujourd'hui à Roland-Garros avec la Française Diane Parry opposée à la Polonaise Maja Chwalinska. Belle journée à tous.
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5: Bonjour, bonjour à tous. Direction l'hippodrome de Vichy et le prix de Châtel-Perron à l'occasion du Quintet Plus de ce lundi 1er juin 2026. Ils ne seront que 13 au départ vers 13h55. La distance à parcourir sera de 2950 mètres. En tête de notre sélection, le 13, Indian Pacific, drivé par Jean-Michel Bazir. Sage, il doit l'emporter. Suivi du 6, Scott Goldie Smile, sur un parcours qui devrait servir ses intérêts. Le 2, Hello Boy du Pic, prise en note lors de sa dernière fin de course ici même. Le 4, Ideal Mossa, de retour dans sa discipline de prédilection avec de légitimes ambitions. Et enfin, le 5, Imperator Dem, sur la lancée de sa dernière prestation. Il complétera notre sélection. Une sélection que vous pouvez retrouver sur ma chaîne YouTube Tom Kazak, les pronostics hippiques avec mes dernières minutes. Donc notre choix aujourd'hui, premier le 13, Indian Pacifique. Second le 6, Goldie Smile. Troisième le 2, Hello Boy du Pic. Quatrième le 4, Ideal Mossa. Cinquième le 5, Imperator Dem. Le second choix le 9, le 8 et le 10. Et à vous la fortune! 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

0: Une nuit d'hiver, la police reçoit un appel. Un cambriolage est signalé dans un camping désert à Bredang, aux abords de Stockholm. Quand les agents pénètrent dans la caravane d'où provient de la lumière, ils découvrent l'indicible. Le sang recouvre les murs, le sol et chaque objet. Une hache et un corps réduit en morceaux. Et dans la pièce voisine, un adolescent endormi, la tête posée sur un bras sectionné. Le garçon s'appelle Hugo Sand, 17 ans. Il est le fils d'un écrivain célèbre. Il souffre d'un rare trouble du sommeil, un somnambulisme qui se déclenche au cœur de ses cauchemars. Coupable ou simple témoin, il ne se souvient de rien. Appelé à diriger l'enquête, Juna Lina sollicite l'aide de son ami Eric Maria Bark, hypnotiseur. Ensemble, ils tenteront de faire ressurgir la vérité enfouie dans les méandres des terreurs nocturnes. Mais ce qu'ils vont réveiller dépasse l'entendement. Le Somnambule, c'est le roman de l'ombre et du vertige. Il explore la frontière mouvante entre le rêve et la violence, la culpabilité et l'oubli. Le Somnambule de Lars Kepler est paru chez Actes Sud.
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0: couleur de peau. Il nous arrive parfois, lorsque les choses semblent se lier contre nous, de nous retrouver dans un état d'irritation tel que la moindre contrariété pourrait nous faire exploser. Dans un tel cas, nous avons les nerfs à fleur de peau. Ici, la formule à fleur n'a rien à voir avec la botanique. Lorsqu'il apparaît au XIIe siècle, ce mot désigne la partie la plus fine ou la plus fragile de quelque chose, et donc en particulier la surface. De là vient, par exemple, la crème fleurette, celle qui se trouve à la surface du lait. Et au XIVe siècle, on voit apparaître la locution « à fleur de », qui signifie « à la surface de », comme dans « rocher à fleur d'eau », c'est-à-dire qui se trouve juste sous la surface de l'eau. D'ailleurs, les verbes « affleurer » et « effleurer » dérivent du même sens. Ainsi, avoir les nerfs à fleur de peau, c'est avoir l'impression qu'il suffit de nous toucher pour nous faire réagir violemment.
1: 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Je vous rappelle, la fête de la radio, c'est ce 4 et ce 5 juin, et sur Radio Zigzag, vendredi, dans le Zigzag Café, on aura une petite émission spéciale, fête de la radio. Voilà, c'est vendredi, donc, voilà. Et si vous ratez l'émission, ce qui est largement possible, bien évidemment, eh ben, vous allez en podcast sur radiozigzag.com. Déjà, vous retrouvez l'émission De Ferme en Ferme, qui est à votre disposition. Vous retrouvez également, le replay. On peut appeler ça comme ça, hein. Ouais, le replay. Moi, j'aime bien. Des 12 ans du Zigzag Café. Ah, une émission mémorable. Oh là là, je me suis régalé. À l'écouter, évidemment. Et puis, vous aurez également cette émission spéciale qui aura lieu vendredi entre 5h58 et 9h du matin sur Radio Zigzag. On va fêter la radio tous ensemble. On aura des invités. Mais je vous en dis pas plus parce qu'en fait, j'en sais pas plus. C'est ça. En fait, j'ai l'impression, enfin, c'est même pas l'impression, les amis, mais vous le savez, j'arrête pas de vous le dire, cette émission, elle est faite à la maison. Voilà. À la maison. Il y a des choses de prévues, il y a des choses qui ne sont pas prévues. Et en fait, quand on est à la maison, on est dans un cocon. Et c'est ce que j'essaye justement de faire passer via le Zigzag Café et via Radio Zigzag. C'est ce petit cocon d'amis, de connaissances, de personnes qui s'apprécient. Bien évidemment, vous en faites partie parce que vous venez tous les matins. Et en fait, c'est la bonne franquette, c'est la franchise, c'est le respect. Voilà, des valeurs qui se perdent, bien évidemment. C'est pour ça qu'en fait, j'aurai des invités, mais on me dit pas ce que c'est, parce que il faut que ce soit naturel. Donc, je vais découvrir, comme vous, vendredi, il y en a qui vont venir, tiens, salut, tu vas bien, et puis on va un petit peu parler de la radio, on va un petit peu taper Cosette. Et c'est ça qui fait tout le mérite de cette émission qui se fait à la maison, c'est la spontanéité et surtout l'authenticité. Ça, c'est important. L'authenticité. On ne vous ment pas, on ne triche pas avec vous. Voilà. Non, mais c'est important. C'est important de le dire. Roland, zigzaguez-vous. C'est dans un instant. Et puis, écoutez, nous, on se retrouve demain. Demain, 5h58, 9h du matin, pour un nouveau café. Voilà. Demain, attention, c'est agité, côté météo sur le Rovaltin. Enfin, c'est un peu de fraîcheur. Allez, de quoi ? Oui, mais vous le savez, les amis, moi, ma saison préférée, c'est l'hiver. Bah, ça existe, la preuve. Moi, ma saison préférée, c'est l'hiver. Là, avec ce qu'on a eu la semaine dernière et à première vue, ce qui est annoncé par la météo, c'est-à-dire de nouveau la semaine prochaine de la chaleur, je peux vous promettre que je compte les jours pour atteindre l'hiver prochain. Hein. Oui, ça va, pourquoi ? Allez, à demain.
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1: Il est 9h.
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2: Bonjour à tous, nous sommes ensemble dans ce Zigzag et vous, la première édition du Zigzag et vous du jour jusqu'à 10h30.
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2: Bonjour et bienvenue en ce 25 mai et aujourd'hui nous fêtons les Madeleines ainsi que les Sophies. Quant à nos événements marquants, un 25 mai, en 1923, première course des 24 heures du Mans. En 1965, Mohamed Ali remporte une victoire par KO à la première minute du premier round d'un combat qui l'oppose à Sonny Liston. Il s'agit de la mise hors de combat la plus expéditive dans une rencontre pour le titre des poids lourds. En 1977, première à Hollywood de Star Wars, La guerre des étoiles, du metteur en scène George Lucas, réalisé avec un budget plus que modeste de 10 millions de dollars. Le film sera un succès instantané et sera le précurseur de deux autres longs métrages dans le même style. Et enfin en 2001, décès à l'âge de 72 ans du photographe cubain Alberto Korda, de son vrai nom Diaz Gutiérrez, auteur en 1960 du célébrissime portrait de Che Guevara, Guerrillo Heroico, qui avait fait de ce dernier le symbole du combattant pour des générations. Cette photographie a fait le tour du monde après la mort de Guevara en 1967 en Bolivie et a été reproduite sur des millions d'affiches, t-shirts, drapeaux et même sur des billets de banque, devenant l'une des images les plus diffusées dans le monde, tandis qu'Alberto Korda n'a rien perçu en droit d'auteur jusqu'au début des années 90, car Cuba n'avait pas signé la Convention de Berne et ne reconnaissait pas alors la propriété intellectuelle. Il avait toutefois fait protéger ses droits voilà une quinzaine d'années et remporté plusieurs procès en justice, notamment en 2000 contre un producteur de vodka qui souhaitait utiliser l'image du Che à des fins publicitaires. Excellente journée à vous.
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0: Et dans le cadre du festival de printemps, ce 12 juin à Romans-sur-Isère, un concert avec les Requiem de Forêt, avec un chœur, un orchestre et un orgue. Venez donc nombreux ce 12 juin, c'est à 20h30, aux 3 places Maurice Faure à Romans-sur-Isère. Toutes les infos sur orguesaintbarnard.unblog.fr. Spectacle ce 2 juin à Émeu, avec Entre deux rives. Ce spectacle raconte l'histoire de deux jeunes femmes qui entreprennent une traversée de l'Atlantique à la voile. Une lecture théâtralisé et chant, c'est l'histoire réellement vécue par les deux artistes navigatrices qui partagent leur aventure. Il est question de leur prise de rôle au sein de l'équipage masculin, dans le cadre d'un monde où les femmes ont encore du mal à trouver leur place. Une lutte malgré tout joyeuse, où l'humour est de mise. Il est aussi question plus largement de leur prise de pouvoir sur leur propre vie, et au milieu de l'océan, c'est l'horizon et un sillon tracé par leur choix. Un voyage initiatique où vous assisterez à la sortie de l'enfance des protagonistes et leur prise d'autonomie. Autrice et interprète Fanny Viano et Flore Viano pour ce spectacle Entre deux rives, ce 2 juin, c'est à 20h, au 30 Place du Souvenir à Émeu. Plus d'infos sur compagnie-infusion.com.
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1: Et aujourd'hui, je vous amène déguster les nougats du chaudron d'or. Le chaudron d'or met tout son savoir-faire dans la fabrication traditionnelle de nougats, cette délicieuse gourmandise, spécialité emblématique de la ville. La fabrique au cœur de la ville perpétue la tradition depuis 1949 en concoctant le véritable nougat de Montélimar dans ses authentiques chaudrons en cuivre. Pour découvrir l'histoire et les petits secrets de la fabrication de ce petit trésor du patrimoine drômois, le chaudron d'or ouvre ses portes aux gourmands, au 7 rue du 45e régiment de transmission, c'est à Montélimar, et vous trouverez toutes les infos sur chaudron-d'or.com. 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

0: 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Cheminer à travers l'histoire de Chabeuil, depuis des points de vue remarquables, observer le paysage et l'influence de l'environnement naturel sur l'évolution de l'implantation du village et sur sa construction, aborder son histoire à travers le prisme de son paysage. Chaussures de marche recommandées pour cette journée du dimanche 7 juin. C'est à partir de 9h30 et le rendez-vous est fixé à la porte monumentale de Chabeuil. Plus d'infos, valencoromaaglo.fr. Troisième édition de Champos Festilac Trail, c'est 6 et 7 juin au lac de Champos à Saint-Donat-sur-l'Herbasse, avec pour le 6 juin un trail de 16 et 7 km à partir de 16h, le 7 juin un trail de 21 km à partir de 8h30 et de 30 km à partir de 8h, circuit d'hiver et ombragé, c'est 6 et 7 juin au lac de Champos de Saint-Donat-sur-l'Herbasse. Toutes les infos sur news.sportandconnect.com.
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1: Du 1er mai au 31 août 2026, le safari de Pogre dévoile sur les traces des géants disparus. Un événement exceptionnel, une expérience inédite, ludique et immersive. Venez découvrir plus de 50 créatures préhistoriques à taille réelle qui surgissent au détour des allées du safari de Pogre dans un dialogue inédit avec les animaux vivants qui les entourent. Une aventure familiale où science et imaginaire marchent main dans la main et où chaque pas dans le parc devient un bond dans le temps. 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Venez découvrir une trentaine de dinosaures. Certains sont animés avec des effets sonores qui renforcent l'immersion. 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C'est le moment idéal pour faire du tri, vider ses placards et dénicher de bonnes affaires tout en profitant d'un moment convivial. Rendez-vous le 7 juin au stade de Beaufort de 7h30 à 17h. Ils vous attendent nombreux pour cette belle journée, placée sous le signe du partage et de la bonne humeur. Buvette et restauration sur place. Inscription au 06 04 18 06 63.
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2: Aujourd'hui, dans notre chronique des sites incontournables, évoquons le village provençal, miniature, au musée de Grignan. Il s'agit d'un village de Santon. Visiter le village miniature provençal, c'est renouer avec nos traditions, nos racines, notre histoire et celle des générations qui nous ont précédés, où nos maîtres santonniers ont sauvegardé ce que la Provence a de plus beau. Notre village provençal, c'est le village du terroir authentique, où a été, avec des maîtres santonniers, sauvegardé ce que la Provence a de plus beau, de plus vrai, d'authentique, certes, et aussi parfois de plus surprenant, c'est-à-dire l'homme. L'homme provençal devenu Santon, fait libre, il chante la Provence, il incarne les gens de son terroir, il est l'ambassadeur de ce pays. Sur une surface de 400 mètres carrés, le village est composé de 70 maisons à l'échelle 1/6 et de 1000 sujets. Pour comprendre cette époque pas si lointaine, un siècle seulement nous en sépare. Et pourtant, tout était différent. Le village provençal miniature est situé route de Valréas, la petite tuilière à Grignan.

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1: Soutien numérique et administratif pour tous. La maison citoyenne Noël Guichard à Romans propose aux habitants différents ateliers pour les accompagner dans leurs démarches administratives les jeudis et vendredis matins. Gaëlle Varcarcel, accompagnée de deux bénévoles numériques, anime ces ateliers. L'association propose également les mercredis matins des permanences d'écrivains publics. Marie-Laure Croc apporte une aide administrative, rédige les courriers et accompagne pour la consultation numérique des droits et démarches. Plus d'infos auprès de la maison citoyenne Noël Guichard, qui est située place Hector Berlioz à Romans, au 04 75 71 21 28.
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1: France Travail Valence recherche vendeur ou vendeuse en meubles. C'est pour un CDI de 24 heures hebdomadaires. Vous réaliserez la vente et les produits destinés à l'aménagement du salon, de l'accueil, de la présentation et de la valorisation des produits aux clients, de gérer les services après-vente, de gérer votre portefeuille client, de la relance des devis et de l'entretien du magasin. Une expérience de 1 an sur un poste similaire est demandée. Bac ou équivalent en vente spécialisée est souhaité pour ce CDI de 24 heures hebdomadaires. Lieu de travail, poltronne et sofa à Valence. France Travail Valence recherche employé de restauration collective, homme ou femme. C'est pour un CDD de 1 mois de 35 heures hebdomadaires. Vous réceptionnerez la marchandise, contrôlerez la température, rangerez et vous préparez les produits demandés par la cuisine. Une expérience de 1 an est demandée pour ce CDD de 1 mois de 35 heures hebdomadaires. Lieu de travail, la Fringaline à Guy-en-Grange. France Travail tournant sur une recherche cueilleur de fruits, homme ou femme. C'est pour un contrat de travail saisonnier de 1 mois de 35 heures hebdomadaires et c'est la cueillette des abricots et ce à partir du 15 juin. Les débutants sont acceptés pour ce travail saisonnier de 1 mois de 35 heures hebdomadaires. Lieu de travail, béton Nicolas à Lamps. France Travail Pierre Latte recherche pâtissier ou pâtissière. C'est pour un CDI de 35 heures hebdomadaires. Dans le cadre d'un accroissement d'activité, vous intégrerez une entreprise familiale. Vous êtes autonome en pâtisserie et maîtrisez les différentes techniques de fabrication. Vous êtes dynamique, motivé et créatif. Une expérience d'au moins 2 ans serait souhaitable en pâtisserie ou diplôme souhaité. Pour ce CDI de 35 heures hebdomadaires, lieu de travail pâtisserie sous vignier à Bourg-Saint-Andéol.
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balade nature ce 5 juin avec les canots de Bourg-les-Valences. Venez donc flâner dans les quartiers de Chaudy et du Vieux-Bourg le long des canaux et découvrez ces témoins du passé artisanal et industriel de la ville, aujourd'hui devenu de véritables réservoirs de biodiversité. Cette visite mêle la découverte de ce patrimoine naturel au patrimoine historique de Bourg-les-Valences. Ce 5 juin, un rendez-vous jardin avec Michel Géranian. Le rendez-vous est fixé à 17h, rue de Chaudy à Bourg-les-Valences. Toutes les infos et les résas sur valenceromanaglo.fr. Et du 12 au 14 juin à Chabeuil, ce sera les rencontres tinténophiles avec voyage spatio-temporel en fusée. Le thème de l'édition 2026 des rencontres tinténophiles s'articulera en effet autour de la fusée. Exposition prestigieuse, son et lumière, banquet gaulois, bourse tinténophile, carnaval. Beaucoup de temps fort à partager tout le week-end. Parti en 2023 des Flandennes, avec à son bord les personnes

0: 80 ans du journal de Tintin. C'est donc du 12 au 14 juin à Chabeuil.
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1: Partons aujourd'hui vers la commune Le Chalon. Le Chalon porte le cours d'eau qui la traverse. Chaque année, la commune organise sa traditionnelle foire au chapon. Celle-ci est l'occasion de découvrir la qualité des produits du terroir, volailles fines, charcuterie, escargots. Cette commune rurale, qui s'étend de part et d'autre de la rivière Le Chalon, possède une activité essentiellement agricole, basée sur la polyculture. Elle porte le nom du cours d'eau qui la traverse. Par sa faible étendue, le village offre un patrimoine modeste, dominé par l'intrigante église paroissiale, dont le décor est original et dont l'histoire mériterait d'être étudiée. À voir l'église Saint-Joseph avec son abside et son chevet roman du XIe siècle. Ne pas rater non plus la vogue le dernier dimanche d'août ou encore la foire au chapon, justement, le dimanche avant Noël. Plus d'informations pour Le Chalon en composant le 04 75 44 90 40.

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1: Aujourd'hui, découvrons C'était pour demain, le roman de Latifa Shay, sorti aux éditions Hello Édition. Et si demain ne ressemblait pas à ce que l'on redoute, mais à ce que l'on espère, de Romans-sur-Isère à Paris, Zahra Layoun traverse les lignes de fracture d'une France en tension. Issue d'un quartier populaire, elle grandit portée par l'amour des siens, l'héritage des luttes et un goût tenace pour la justice. Étudiante brillante, sociologue engagée, elle devient presque malgré elle l'espoir d'un pays au bord du basculement. C'est pour demain retrace le parcours d'une femme debout, forgée par ses racines et ses combats. Un récit vibrant sur la liberté, l'égalité et la fraternité, où l'intime et le collectif s'entrelacent jusqu'à faire émerger un nouveau récit national. Et si l'avenir appartenait à celle que l'on n'attendait pas, c'est à retrouver dans vos librairies et dans vos plateformes Marketplace. Et c'est pour demain et sorti aux éditions Hello Édition.
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2: Il est 10h.
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3: 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Et les amis, pour la semaine prochaine, j'ai une bonne nouvelle, surtout côté température. On va pouvoir respirer un petit peu, ouais, mais d'après notre partenaire météo, les amis, la chaleur pourrait revenir en force pour la semaine suivante. On va en parler rapidement. Allez, pour ce lundi 1er juin, premier jour de l'été météorologique, bah écoutez, ça va être plutôt calme. On a un ciel peu nuageux, un petit mistral, 40 km/h, des températures maximales de 30 degrés sur le Rovaltin. Mardi 2, alors on vous en parle depuis plusieurs jours, et ça se confirme. En fait, on a le passage d'une perturbation atlantique qui arrive, mais bon, il y a toujours un petit peu d'air chaud quand même. Ah, il fait pas froid. Résultat des courses, la confrontation va mener à des orages, et mardi, on surveille la journée quand même, ne prévoyez rien en extérieur. On attend un temps agité. Avec des orages, de la pluie, attention, localement, ça pourrait être violent. Donc, surveillance, mardi, quand même, avec des températures de l'ordre de 25 degrés sur le Rovaltin. Mercredi 3, ça va se dégager. Alternance de passage nuageux d'éclaircies, un peu de mistral, température 24 degrés. Et puis ensuite, pour la fin de la semaine, jeudi, vendredi, samedi, on aura un temps alternance de passage nuageux d'éclaircies d'averses, des températures qui resteront de l'ordre de 23 à 24 degrés, avec des nuits fraîches. On va pouvoir dormir, ça va faire du bien. Et puis donc, comme je vous le disais en début de ce bulletin, à partir de dimanche, voire lundi prochain, les amis, on pourrait de nouveau voir le retour de l'anticyclone, celui qui nous a valu la chaleur de la semaine dernière. Et on pourrait donc retrouver un temps estival. Bon, ça, c'est une bonne chose. Par contre, la chaleur pourrait revenir. Alors, peut-être un cran en dessous, mais on serait au-dessus des 30 degrés. Alors, vous allez me dire, c'est encore loin. Je vais vous répondre, ouais, complètement. Donc, revenez nous voir, mais sachez que cette semaine, on va dire, un petit peu fraîche, mais sans excès, bien évidemment, ce n'est qu'une petite parenthèse à la chaleur, donc, qui pourrait revenir la semaine du 8 juin. À confirmer, bien évidemment.
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1: Le musée de Valence Art et Archéologie vous propose sa toute nouvelle exposition Hubert Robert et Fragonard, le sentiment de la nature, et vous pourrez visiter cette exposition jusqu'au 21 juin. Entre observation et imaginaire, Hubert Robert et Jean-Honoré Fragonard ont fait de la nature un espace d'émotion et de liberté. Au travers de près de 80 œuvres, peintures, gravures et dessins, cette grande exposition explore le dialogue artistique de ces deux grands peintres du XVIIIe siècle, leur sensibilité pour le paysage et la fascination commune qui les a liés tout au long de leur vie. C'est donc jusqu'au 21 juin au musée de Valence. Et pour en savoir plus, museedevalence.fr.
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4: Cette semaine, les amis, ouais, cette semaine, et pour la 6e édition, c'est la fête de la radio. 6e édition de cet événement national qui se tiendra le jeudi 4 et le vendredi 5 juin. Pour rappel, la fête de la radio se tient chaque année le premier jeudi et vendredi de juin. Cette célébration nationale de la radio vise à honorer et à reconnaître la valeur de ce média sous toutes ses formes. Alors la FM, comme Zigzag, le DAB, les web radios, l'écoute en ligne, le podcast, enfin, etc., etc. L'édition 2026 mettra particulièrement en lumière deux enjeux essentiels pour l'avenir de la radio, à savoir le déploiement du DAB, la radio numérique, qu'on aime ou qu'on n'aime pas, et puis également l'EMI, c'est l'éducation aux médias et à l'information. Une information vraie, un média unique, et surtout très proche de ses auditeurs. Cette fête de la radio a été initiée en 2020 par le président de l'ARCOM, Roch Olivier Maistre, et cette initiative est devenue un événement annuel incontournable qui célèbre la richesse et la diversité dans le paysage radiophonique français. En fait, heureusement que la radio est là, c'est de la diversité, mais c'est également le choix. Radio Zigzag, c'est une radio locale, puisque chaque radio locale, nationale, associative, comme Zigzag, publique, privée, musicale, généraliste ou thématique, est invitée donc à s'approprier cette fête en organisant ses propres événements. 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
2: Partons aujourd'hui du côté de Corançon, en Vercors, vers le sentier du Clos de la Balme. Une randonnée de niveau facile, 30 minutes pour 2,8 km, un dénivelé de 127 mètres. Il s'agit d'un aller-retour. Un parcours facile à découvrir seul ou en famille. Laissez-vous surprendre le long de l'itinéraire par la découverte d'œuvres artistiques qui réveillent notre imaginaire et notre curiosité. Vous cheminez entre prairies et forêts sur un ancien chemin qui donne une vue panoramique sur le village de Corançon en Vercors. Départ à Corançon en Vercors, le village arrivé au Clos de la Balme. Bonne balade.
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1: Aujourd'hui, la bombine de la Drôme à l'agneau des Préalpes. Pour 4 personnes, avec un temps de préparation de 15 minutes, une cuisson de 2h30. Voilà les ingrédients qu'il va nous falloir. 1 kg de pommes de terre, 160 g de carottes, 120 g d'oignons moyens, 600 g d'épaules d'agneau des Préalpes, 1 pied de porc, 800 g de lardons, 200 ml de vin blanc, 60 g d'olives noires de Nyonce, thym et laurier, huile d'olive de Nyonce. Pour la préparation, épluchez pommes de terre et carottes. Coupez les pommes de terre en gros dés et les carottes en rondelles. Dans une cocotte légèrement huilée, mettez une partie des oignons, une partie des carottes et une partie des lardons. Ajoutez ensuite une couche de pommes de terre, la viande d'agneau, le pied de porc, puis le restant d'oignons et de lardons, et enfin terminez par une belle couche de pommes de terre. Ajoutez alors le thym, le laurier, les olives noires, salées et poivrées, et versez le vin avec de l'eau à hauteur. Couvrez et mettez à cuire à four moyen pendant environ 2 à 3 heures. À noter que la bombine était autrefois le plat du pauvre. Lorsque le lard manquait, elle était uniquement composée de pommes de terre et de laurier. Comme pour la caillette, il existe de nombreuses variantes de cette recette que l'on peut aussi agrémenter de cèpes séchées.
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0: concert ce 31 mai à Crepy avec In Montana, un chœur de femmes. C'est des chants grégoriens avec des pièces en polyphonie de toute époque. À ne pas rater, c'est à partir de 18h ce 31 mai à la chapelle Saint-Jean de Crepy. Toutes les infos sur chapellesaintjean.com. Et c'est 12 et 13 juin à Charmes-sur-l'Herbasse, un anniversaire, celui de Festicorn, des 25 ans. Venez donc fêter ces 25 ans de Mille et Une Cornes et profiter d'une parenthèse musicale avec au programme le vendredi 12 Madame Berthe ainsi que DJ G2 Event et pour le samedi 13 The Tigers et Va-nu-pieds pour ce 25e anniversaire. C'est 12 et 13 juin au Mille et Une Cornes à Charmes-sur-l'Herbasse. Attention, il est prudent de réserver auprès du 09 74 60 76 66 77.
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2: Bonjour, bonjour à l'actu du lundi. Quel week-end de sport, quel match. Laurent Ruquier a vécu la célébration du PSG. C'est à moi, et oui, Paris est magique. Paris is magic. Il n'y a qu'à voir le nombre de poubelles renversées, brûlées dans les rues, les boutiques pillées, les mortiers d'artifice, le périphérique bloqué. À coup sûr, les touristes présents à Paris ce week-end ont vivement apprécié ce grand moment de fête et de convivialité. Enfin, on en oublierait presque la victoire des Parisiens en Ligue des Champions après les prolongations et les tirs au but. Eh oui, il faut dire que les supporters sont en harmonie totale avec les joueurs. Aussi, on jouait les prolongations jusque tard dans la nuit. Et pour affronter les forces de l'ordre, ils sont comme les joueurs, ils sont aussi doués pour les tirs au but.
1: Et les people ont-ils célébré ce sacre et cette deuxième étoile parisienne? On a posé la question à François Cluzet.
3: Oh, tu parles, j'ai bien essayé de la célébrer, cette deuxième étoile, magique. Mais il y avait trop de boucans et trop de fumée.
1: Il fallait fermer les fenêtres.
3: Mais non, qu'est-ce qu'il raconte? Ça se passait chez moi. Impossible de calmer les invités. Ils ont sauté sur les tables, renversé le canapé, mis le feu au tapis et chanté toute la nuit. Je veux bien qu'on fasse la fête, mais il y a des limites. Merde, la prochaine fois, j'irai fêter chez eux.
1: Mais quel enfer. À Roland-Garros, il ne reste plus qu'une seule chance française. C'est Diane Paris qualifiée pour les huitièmes de finale. Nos amis du rugby, Laporte et Moscato, ont apprécié ce week-end.
4: Et t'as vu Vincent, la petite Paris, elle est à huitième. Paris est magique.
5: Ouais, Paris, c'est bien, mais moi je suis déçu. Le Moïse Kwame, il s'est fait battre par un Chilien.
4: Kwame. Ah ouais, tu veux dire le cousin de Gaël, mon fils.
5: Mais non, Bernard, il n'y a aucun point commun entre Kwame et mon fils. Kwame, il a un super coup droit. Et mon fils, ouais, il a un bon aussi. Bon, Kwame, il fait du spectacle quand il joue. Ben, mon fils aussi, ouais. Bon, Kwame, il gagnera pas Roland-Garros.
4: Et en tout cas, pas cette année.
5: Et Gaël, mon fils, il reviendra plus à Roland-Garros. Tu vois qu'ils sont différents.
1: Ouais, Moïse Kwame s'arrête donc en chemin. Aujourd'hui, on va suivre la Française, Diane Paris. Nelson est déjà sur les cours. Nelson, vous êtes là?
6: Sorry, excuse me, vous m'avez réveillé.
1: Ouais, vous avez l'air mal réveillé, vous avez la voix de Donald Trump. Bon, Nelson, n'allez pas me dire que vous avez dormi sur place.
6: Oh, mais of course, et plus exactement, sur la terre battue du cours central.
1: Et pour quelle raison?
6: Parce qu'aux entrées, ils ne veulent pas de moi. J'ai réussi à me faufiler dans les vestiaires des joueurs, prêt pour la prochaine interview.
1: Tout autre chose, un vieux livre de 8 siècles sur la légende du roi Arthur et de Merlin, mis aux enchères à plus d'un million d'euros. Il n'en fallait pas plus pour attirer la convoitise de Stéphane Bern.
7: Un million d'euros, c'est le jackpot assuré pour mon loto du patrimoine. Merlin va enchanter mon compte en banque.
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0: douche, massez-les doucement avec un peu d'huile d'amande douce additionnée de 2 gouttes d'huile essentielle de lavande vraie, reconnue pour ses effets calmants. Pendant ce massage, fermez les yeux. Inspirez profondément, puis expirez lentement. Imaginez cette détente s'étendre dans tout votre corps et votre esprit. C'est un petit rituel de douceur qui vous reconnecte à votre énergie vitale. Écouter son corps, c'est renouer avec cette sagesse simple et puissante qui habite en vous. Commencez dès ce soir ce petit geste et laissez-le devenir le fondement d'un mieux-être durable. Rappelez-vous, chaque sensation est une parole du corps, une chance de mieux vous comprendre et de prendre soin de vous avec douceur et attention. Quant à moi, je vous retrouve très bientôt pour une nouvelle pause naturo. Prenez soin de vous.
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1: Il est 11h.
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2: Bonjour à tous, l'essentiel de l'actualité, un nouveau pétrolier russe a résonné dans l'Atlantique par la France, annonce ce matin du président Emmanuel Macron. Il a été intercepté hier à plus de 700 km au large de la Bretagne, il doit désormais être escorté par la Marine nationale pour de nouvelles vérifications. Ouverture aujourd'hui du sommet Choose France au château de Versailles. 200 patrons étrangers sont attendus autour du président Emmanuel Macron, l'Élysée parle d'investissement historique. Le bilan des violences urbaines, la nuit du sacre du PSG revu à la hausse, Laurent Nunez annonce plus de 890 interpellations dans la nuit de samedi à dimanche dans toute la France ce matin. C'est 45% de plus que l'an dernier. La Banque de France va revoir à la baisse ses prévisions de croissance pour 2026. Une baisse liée aux chiffres du premier trimestre de l'année. Le PIB a notamment reculé de 0,1% selon l'INSEE. De nouveaux scénarios économiques doivent être présentés à la mi-juin. Et puis en rugby, fin de la 25e journée de Top 14. Victoire du Racing 92-41 à 13 sur la pelouse de Clermont hier soir. Un peu plus tôt, le rugby club toulonnais s'était imposé 27-22 face à l'Union Bordeaux-Bègles. Au classement, le Stade toulousain devance Montpellier et le Stade français. Dernière journée le week-end prochain pour connaître les équipes qualifiées pour la phase finale.
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4: L'ONU tire la sonnette d'alarme des températures mondiales records prévues entre 2026 et 2030. L'Organisation météorologique mondiale, une agence de l'ONU, a publié la semaine dernière un nouveau rapport sur les prévisions climatiques. Selon ce bulletin, les températures moyennes mondiales devraient se maintenir à des niveaux records ou quasi-records sur la période 2026-2030. Les années 2015 à 2025 sont déjà les 11 années les plus chaudes jamais enregistrées et cette tendance devrait se poursuivre. Plusieurs probabilités élevées de records. Il y a 75% de probabilité que la moyenne des températures sur ces 5 années dépasse de plus de 1,5 degré les niveaux pré-industriels. Et il est très probable aussi qu'au moins une année entre 2026 et 2030 dépasse temporairement ce seuil de 1,5 degré. Il existe 86% de probabilité qu'une de ces années batte le record actuel de l'année la plus chaude détenue par l'année 2024. Les prévisions indiquent aussi qu'un épisode El Niño probable à la fin de l'année 2026. Ce phénomène qui réchauffe les eaux du Pacifique devrait particulièrement faire monter les températures en 2027 et 2028. Le dernier El Niño en 2023 et 2024 avait déjà contribué à faire de ces deux années les plus chaudes jamais mesurées. Sur l'ensemble de la période 2026-2030, les températures moyennes annuelles devraient être comprises entre 1,3 et 1,9 au-dessus des niveaux pré-industriels. En revanche, il est extrêmement probable que le seuil de 2 degrés soit franchi sur une année. Alors l'OMM précise que ces dépassements temporaires du seuil de 1,5 ne signifient pas l'échec de l'accord de Paris, dont les objectifs portent sur le réchauffement à long terme. Cependant, ces dépassements devraient devenir de plus en plus fréquents à mesure que le réchauffement global progresse.
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2: Bonjour à tous, dans l'actualité auto-moto du jour. Un changement obligatoire sur les voitures arrive dès le mois de juillet et beaucoup d'automobilistes vont le remarquer. Dès le 7 juillet prochain, un nouveau signal de freinage va s'imposer sur toutes les voitures neuves en Europe. Derrière ce clignotement inédit des feux stop se cache une obligation qui pourrait changer vos réflexes au volant. Dès le 7 juillet prochain, toutes les voitures neuves, catégories M1 et N1, immatriculées dans l'Union européenne, devront disposer d'un signal de freinage d'urgence clignotant. Ce dispositif, appelé Emergency Stop Signal, ESS, s'active uniquement lors d'un freinage brutal à plus de 50 km/h, alertant donc mieux les conducteurs qui suivent et réduisant les risques de collision. Ce changement fait partie du renforcement progressif de la sécurité routière imposé par le règlement européen. Les véhicules déjà immatriculés ne sont pas concernés par cette obligation. D'autres aides à la conduite deviendront également obligatoires sur les nouveaux modèles livrés à partir de cette même date. On se retrouve très vite avec d'autres actus automoto.
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0: du sommeil, un somnambulisme qui se déclenche au cœur de ses cauchemars. Coupable ou simple témoin, il ne se souvient de rien. Appelée à diriger l'enquête, Juna Lina sollicite l'aide de son ami Eric Maria Bark, hypnotiseur. Ensemble, ils tenteront de faire ressurgir la vérité enfouie dans les méandres des terreurs nocturnes. Mais ce qu'ils vont réveiller dépasse l'entendement. Le Somnambule, c'est le roman de l'ombre et du vertige. Il explore la frontière mouvante entre le rêve et la violence, la culpabilité et l'oubli. Le Somnambule de Lars Kepler est paru chez Actes Sud.
1: 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Vous avez caché un plan bien huilé.
2: Ouais. Et ben, puisqu'il est si bien huilé, ton plan, tu sais où tu peux te le carrer.
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1: Il est midi.
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2: Bonjour à tous. À la une de l'actualité, le sommet Choose France, c'est aujourd'hui à Versailles, près de Paris. L'idée, c'est de séduire les investisseurs étrangers et de promouvoir l'attractivité économique du pays. L'exécutif promet une édition historique avec plus de 200 dirigeants d'entreprises internationales, Milinde Bach.
3: Oui, et au cœur des annonces, l'intelligence artificielle, les data centers et les infrastructures énergétiques. Le géant japonais SoftBank a déjà dévoilé un projet colossal dans les Hauts-de-France. 75 milliards d'euros pourrait être investi d'ici 2030 pour développer plusieurs centres de données dédiés à l'IA. D'autres investissements sont également attendus sur le territoire. Le Taïwanais Foxconn pourrait investir 120 millions d'euros à Angers pour produire des cartes mères destinées à l'intelligence artificielle. À Fos-sur-Mer, un groupe italien annonce 60 millions d'euros pour son projet industriel Mistral. Et le spécialiste américain du traitement de l'eau Ecolab prévoit 100 millions d'euros d'investissement près de Marseille et en Moselle. L'an dernier, Choose France avait permis d'annoncer près de 20 milliards d'euros de projets.
2: Merci Miline, et cette fois, le gouvernement assure que ce record sera largement dépassé. Emmanuel Macron a annoncé ce matin 93 milliards d'euros d'investissements étrangers et plus de 15 000 créations d'emplois. Les hommages se multiplient après la mort ce matin d'André Santini à l'âge de 85 ans. Il était maire d'Issy-les-Moulineaux depuis 1980. Plusieurs responsables politiques saluent la mémoire d'une figure historique et d'un maire bâtisseur. Le maire de Paris, Emmanuel Grégoire, a rendu hommage à un élu qui aimait sa ville et ses habitants. Il avait été réélu pour un huitième mandat en mars dernier. 890 interpellations en France après les célébrations de la victoire du Paris Saint-Germain en Ligue des Champions, annonce ce matin du ministre de l'Intérieur, soit 45% de plus que l'an dernier. 178 blessés sont recensés chez les forces de l'ordre. Laurent Nunez défend un dispositif de sécurité exceptionnel face aux violences urbaines, pillages et affrontements survenus samedi soir à Paris et dans plusieurs villes de France. Des perturbations ce matin sur la LGV Est après un accident de personnes survenu en gare de Meuse-TGV. La SNCF indique que les trains entre Paris, Strasbourg, Metz ou encore Nancy sont détournés ou supprimés. Certains TGV affichent jusqu'à 4 heures de retard. Le trafic reprend progressivement. Et en tennis, direction Roland-Garros avec les huitièmes de finale et la Française affronte aujourd'hui la Polonaise Maja Chalineska. Belle journée à tous.
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4: L'ONU tire la sonnette d'alarme des températures mondiales records prévues entre 2026 et 2030. L'Organisation météorologique mondiale, une agence de l'ONU, a publié la semaine dernière un nouveau rapport sur les prévisions climatiques. Selon ce bulletin, les températures moyennes mondiales devraient se maintenir à des niveaux records ou quasi-records sur la période 2026-2030. Les années 2015 à 2025 sont déjà les 11 années les plus chaudes jamais enregistrées et cette tendance devrait se poursuivre. Plusieurs probabilités élevées de records. Il y a 75% de probabilité que la moyenne des températures sur ces 5 années dépasse de plus de 1,5 degré les niveaux pré-industriels. Et il est très probable aussi qu'au moins une année entre 2026 et 2030 dépasse temporairement ce seuil de 1,5 degré. Il existe 86% de probabilité qu'une de ces années batte le record actuel de l'année la plus chaude détenue par l'année 2024. Les prévisions indiquent aussi qu'un épisode El Niño probable à la fin de l'année 2026. Ce phénomène qui réchauffe les eaux du Pacifique devrait particulièrement faire monter les températures en 2027 et 2028. Le dernier El Niño en 2023 et 2024 avait déjà contribué à faire de ces deux années les plus chaudes jamais mesurées. Sur l'ensemble de la période 2026-2030, les températures moyennes annuelles devraient être comprises entre 1,3 degré et 1,9 degré au-dessus des niveaux pré-industriels. En revanche, il est extrêmement probable que le seuil de 2 degrés soit franchi sur une année. Alors l'OMM précise que ces dépassements temporaires du seuil de 1,5 degré ne signifient pas l'échec de l'accord de Paris, dont les objectifs portent sur le réchauffement à long terme. Cependant, ces dépassements devraient devenir de plus en plus fréquents à mesure que le réchauffement global progresse.
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8: Bonjour, bonjour à tous. Direction l'hippodrome de Vichy et le prix de Châtel-Perron à l'occasion du Quintet Plus de ce lundi 1er juin 2026. Ils ne seront que 13 au départ vers 13h55. La distance à parcourir sera de 2950 mètres. En tête de notre sélection, le 13, Indian Pacific, drivé par Jean-Michel Bazir. Sage, il doit l'emporter. Suivi du 6, Scott Goldie Smile, sur un parcours qui devrait servir ses intérêts. Le 2, Hello Boy du Pic, prise en note lors de sa dernière fin de course ici même. Le 4, Ideal Mossa, de retour dans sa discipline de prédilection avec de légitimes ambitions. Et enfin, le 5, Imperator Dem, sur la lancée de sa dernière prestation. Il complétera notre sélection. Une sélection que vous pouvez retrouver sur ma chaîne YouTube Tom Kazak, les pronostics qui piquent avec mes dernières minutes. Donc notre choix aujourd'hui, premier le 13, Indian Pacifique. Second le 6, Goldie Smile. Troisième le 2, Hello Boy du Pic. Quatrième le 4, Ideal Mossa. Cinquième le 5, Imperator Dem. Le second choix le 9, le 8 et le 10. Et à vous la fortune! 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
1: Communiqué de Valence Roman Aglo avec le Conservatoire à rayonnement départemental de Valence Roman qui ouvre ses portes. Le Conservatoire à rayonnement départemental forme et accompagne chaque année plus de 1700 élèves de tout âge en musique et danse. Et pour découvrir les sites du Conservatoire, les enseignements et rencontrer les équipes, rendez-vous à cette journée porte ouverte qui aura lieu le samedi 30 mai de 9h à 14h à Valence à la Maison de la Musique et de la Danse et à Roman à la Cité de la Musique. Plus d'infos sur cet événement sur conservatoire.valenceromanaglo.fr. Communiqué de l'établissement français du sang avec le don de plasma où les patients ont besoin de vous. Le FS communique régulièrement sur le don de plasma, la partie liquide du sang qui sert à fabriquer des médicaments essentiels pour certains patients. Les besoins en plasma augmentent. La France est encore trop dépendante du plasma collecté dans d'autres pays. Les patients qui suivent un traitement produit à partir du plasma sont chaque année plus nombreux. Plusieurs facteurs expliquent l'explosion de la demande en plasma, le vieillissement de la population, l'augmentation des maladies chroniques, l'évolution des pratiques médicales et le fait que certaines maladies auto-immunes soient de mieux en mieux diagnostiquées. 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Le reste est importé. 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L'objectif objectif, collecter 70 000 dons de plasma supplémentaires cette année pour permettre aux patients de bénéficier de traitements issus de dons éthiques. 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
10: 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Et les amis, pour la semaine prochaine, j'ai une bonne nouvelle, surtout côté température. On va pouvoir respirer un petit peu. Ouais, mais d'après notre partenaire météo, les amis, la chaleur pourrait revenir en force pour la semaine suivante. On va en parler rapidement. Allez, pour ce lundi 1er juin, premier jour de l'été météorologique, bah écoutez, ça va être plutôt calme. On a un ciel peu nuageux, un petit mistral, 40 km/h, des températures maximales de 30 degrés sur le Rovaltin. Mardi 2, alors on vous en parle depuis plusieurs jours, et ça se confirme. En fait, on a le passage d'une perturbation atlantique qui arrive, mais bon, il y a toujours un petit peu d'air chaud quand même. Ah, il fait pas froid. Résultat des courses, la confrontation va mener à des orages, et mardi, on surveille la journée quand même, ne prévoyez rien en extérieur. On attend un temps agité. Avec des orages, de la pluie, attention localement, ça pourrait être violent. Donc surveillance mardi quand même, avec des températures de l'ordre de 25 degrés sur le Rovaltin. Mercredi 3, ça va se dégager, alternance de passage nuageux d'éclaircies, un peu de mistral, température 24 degrés. Et puis ensuite pour la fin de la semaine, jeudi, vendredi, samedi, on aura un temps alternance de passage nuageux d'éclaircies d'averses, des températures qui resteront de l'ordre de 23 à 24 degrés, avec des nuits fraîches. On va pouvoir dormir, ça va faire du bien. Et puis donc, comme je vous le disais en début de ce bulletin, à partir de dimanche, voire lundi prochain, les amis, on pourrait de nouveau voir le retour de l'anticyclone, celui qui nous a valu la chaleur de la semaine dernière. Et on pourrait donc retrouver un temps estival. Bon, ça, c'est une bonne chose. Par contre, la chaleur pourrait revenir. Alors, peut-être un cran en dessous, mais on serait au-dessus des 30 degrés. Alors vous allez me dire, c'est encore loin, je vais vous répondre, ouais, complètement. Donc revenez nous voir, mais sachez que cette semaine, on va dire un petit peu fraîche, mais sans excès bien évidemment, ce n'est qu'une petite parenthèse à la chaleur donc qui pourrait revenir la semaine du 8 juin. À confirmer bien évidemment.
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10: Cette semaine, les amis, ouais, cette semaine, et pour la 6e édition, c'est la fête de la radio. 6e édition de cet événement national qui se tiendra le jeudi 4 et le vendredi 5 juin. Pour rappel, la fête de la radio se tient chaque année le premier jeudi et vendredi de juin. Cette célébration nationale de la radio vise à honorer et à reconnaître la valeur de ce média sous toutes ses formes. Alors la FM, comme Zigzag, le DAB, les web radios, l'écoute en ligne, le podcast, enfin, etc., etc. L'édition 2026 mettra particulièrement en lumière deux enjeux essentiels pour l'avenir de la radio, à savoir le déploiement du DAB, la radio numérique, qu'on aime ou qu'on n'aime pas, et puis également L'EMI, c'est l'éducation aux médias et à l'information. Une information vraie, un média unique et surtout très proche de ses auditeurs. Cette fête de la radio a été initiée en 2020 par le président de l'ARCOM, Roch Olivier Maistre. Et cette initiative est devenue un événement annuel incontournable qui célèbre la richesse et la diversité dans le paysage radiophonique français. En fait, heureusement que la radio est là. C'est de la diversité, mais c'est également le choix. Radio Zigzag, c'est une radio locale, puisque chaque radio locale, nationale, associative, comme Zigzag, publique, privée, musicale, généraliste ou thématique, est invitée donc à s'approprier cette fête en organisant ses propres événements. 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
16: Aujourd'hui, 1er juin, parlons de la superbe carrière de Maureen Connolly. Nous sommes le 1er juin 1953, le jour de la finale féminine des Internationaux de France de tennis, autrement dit celle du tournoi de Roland-Garros. Sur le court parisien, deux joueuses américaines, la double vainqueur et tenante du titre Doris Hart, 28 ans, mais surtout une certaine Maureen Connolly. Même pas 19 ans, déjà 4 tournois du Grand Chelem dans son escarcelle alors, elle n'avait toutefois jamais pu prendre part à une finale lors du tournoi tricolore. Et je vous le dis d'emblée, eh bien pour l'événement, elle ne va pas se manquer. Un premier set remporté facilement 6 jeux à 2, un second relativement plus disputé 6-4, Mo Connolly décroche là son premier Roland. Un fait d'armes, loin d'être anecdotique, puisqu'elle s'est alors imposée sur les surfaces des 4 grands tournois planétaires. Une performance incroyable pour celle qui est plus proche de ses débuts, raquette à la main, que l'âge de maturité. Maureen Connolly va en effet connaître une vie et un destin hors du commun, car après son succès parisien, elle s'adjugera coup sur coup les tournois de Wimbledon à Londres et l'US Championship, l'ancêtre de l'US Open. Ajoutez à cela le tournoi d'Australie en début d'année, ce qui sous-entend que Maureen vient là de réaliser tout bonnement un grand chelem calendaire, c'est-à-dire de remporter les 4 tournois sur une même année, le premier pour une joueuse avant Margaret Court en 1970 et Steffi Graf en 1988. La jeune américaine, durant sa courte carrière, va empocher une trentaine de titres, dont 9 tournois du Grand Chelem. Courte carrière, oui, car en 1954, à même pas 20 ans, elle subit un accident alors qu'elle était à cheval. Sa jambe est touchée et va donc l'handicaper pour jouer au tennis, ce qui l'oblige à mettre un terme à sa singulière carrière. Maureen Connolly nous quitte en 1969 à la suite d'une longue maladie. Allez, quant à moi, je vous donne rendez-vous demain pour d'autres histoires d'un jour avec Mémoire Sport.
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1: Un concert avec Emerald & Co, c'est ce 6 juin à Romans-sur-Isère. D'origine romanaise, Emerald & Co reprend depuis maintenant 5 ans des tubes de Michel Berger, France Gall ou encore Véronique Sanson sur des accords de leur production. Ils seront à l'atelier Tauros pour le plus grand plaisir de vos oreilles ce 6 juin. Plongé dans l'univers envoûtant, un groupe de musique qui transcende les frontières entre l'art et l'émotion, leur racine musicale, puis leur énergie dans la chanson française. Ils seront donc ce 6 juin à partir de 20h au 16 avenue Jean Moulin à Romans-sur-Isère aux ateliers Tauros pour un concert exceptionnel. Une balade au parc François Mitterrand, c'est ce 7 juin à Romans-sur-Isère dans le cadre des rendez-vous au jardin. Petit écrin de nature en ville, le belvédère Saint-Romain offre un point de vue extraordinaire sur l'Isère. Une visite où géologie, architecture et histoire s'entremêlent pour mieux comprendre l'aménagement paysager de ce parc et son intégration dans son environnement. C'est ce 7 juin. Le rendez-vous est fixé à 14h30, quai Saint-Clair à Romans-sur-Isère. Et pour en savoir plus, valenceromansaglo.fr. Le marché des créateurs à Romans, n'oubliez pas, c'est tous les premiers dimanches du mois et ce de 8h30 à 12h30. Le marché alimentaire place Maurice Faure battant son plein tous les dimanches. La ville de Romans a donc décidé d'intégrer de la créativité à ce rendez-vous hebdomadaire en vous proposant ce marché des créateurs dédié aux métiers d'art et c'est sur le parvis de la collégiale Saint-Bernard en continuité directe avec le marché alimentaire. Vous retrouverez des créateurs talentueux vous proposant des produits uniques, faits main et éco-responsables. Et parmi les projets proposés, bijoux, céramique, verre, atelier de bois, accessoires en couture, bougies, décorations, illustrations et bien d'autres sur ce marché des créateurs. C'est tous les premiers dimanches du mois, donc de 8h30 à 12h30 et ce jusqu'au 4 octobre.
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1: Ce mardi 26 mai à 19h30, l'Espace des Collines à Saint-Donat accueillera un spectacle pour le moins original dans le cadre du Festival des Monstrueuses Rencontres, Fugacité Slam, une création qui mêle slam, beatbox et musique baroque, portée par des artistes de la scène lyonnaise. Et pour nous en parler aujourd'hui, je reçois Monsieur Yves Muller. Bonjour.
25: Bonjour.
1: Alors tout d'abord, quel est l'esprit de ce Festival des Monstrueuses Rencontres et en quoi ce spectacle Fugacité Slam s'y intègre particulièrement bien?
25: Alors ce festival qui a lieu depuis de nombreuses années et qui est conduit par la MJC de Saint-Donat-sur-l'Herbasse a pour but de présenter des spectacles à la fois à un public jeune, à un public d'adolescents, de collégiens, de lycéens, et de présenter donc un spectacle qui est une passerelle entre ces jeunes adolescents et les adultes. Donc à travers des spectacles de danse, de musique, à travers des spectacles théâtrales. C'est un lien et une passerelle générationnelle qui permet à chacun de découvrir des créations relativement originales pendant une semaine, en fin d'après-midi, en soirée, à l'Espace des Collines. Et nous y prenons part cette année, comme ce fut le cas les années précédentes.
1: D'accord. Et pouvez-vous présenter en quelques mots ce concert, Fugacité ?
25: Alors Fugacité, comme vous avez commencé à le dire, c'est une rencontre originale entre le slam, entre le beatbox et le concert de l'Hostel Dieu, qui est un groupe, on va dire, un ensemble musical baroque lyonnais. Et c'est une rencontre poétique, je dirais, où la musique baroque fusionne avec...
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1: Une balade nature ce 7 juin, c'est sur les hauteurs de Chabeuil, cheminée à travers l'histoire de Chabeuil, depuis des points de vue remarquables, observer le paysage et l'influence de l'environnement naturel sur l'évolution de l'implantation du village et sur sa construction, aborder son histoire à travers le prisme de son paysage, chaussures de marche recommandées pour cette journée du dimanche 7 juin, c'est à partir de 9h30 et le rendez-vous est fixé à la porte monumentale de Chabeuil. Plus d'infos, valenceromanaglo.fr. Spectacle ce 2 juin à Émeux avec Entre deux rives. Ce spectacle raconte l'histoire de deux jeunes femmes qui entreprennent une traversée de l'Atlantique à la voile. Une lecture théâtralisée et chant, c'est l'histoire réellement vécue par les deux artistes navigatrices qui partagent leur aventure. Il est question de leur prise de rôle au sein d'un équipage masculin, dans le cadre d'un monde où les femmes ont encore du mal à trouver leur place. Une lutte malgré tout joyeuse, où l'humour et de mise. Il est aussi question plus largement de leur prise de pouvoir sur leur propre vie et au milieu de l'océan, c'est l'horizon et un sillon tracé par leur choix. Un voyage initiatique où vous assisterez à la sortie de l'enfance des protagonistes et leur prise d'autonomie. Autrice et interprète Fanny Viano et Flore Viano pour ce spectacle Entre deux rives, ce 2 juin, c'est à 20h au 30 place du Souvenir à Émeux. Plus d'infos sur compagnie-infusion.com.
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1: Communiqué de Valence Roman Aglo pour la prochaine édition du Chemin des Artistes qui aura lieu ces 10 et 11 octobre dans 39 communes de Valence Roman Aglo. Un rendez-vous incontournable pour les artistes amateurs et professionnels désirant partager et promouvoir leur art sur le territoire de l'Aglo. Chaque année, la manifestation enregistre plus de 20 000 entrées, sculpteurs, peintres, photographes, céramistes, dessinateurs ou encore graveurs et bien d'autres. Donc si vous souhaitez exposer vos œuvres, les inscriptions sont ouvertes uniquement jusqu'au 1er juin. Et pour cela, c'est très simple, rendez-vous sur chemindesartistes.valenceromanaglo.fr. Et vous verrez, il y a même un petit tutoriel disponible dans la rubrique « Comment candidater ?»
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0: Et dans le cadre du festival de printemps, ce 12 juin à Romans-sur-Isère, un concert avec les Requiem de Forêt, avec un chœur, un orchestre et un orgue. Venez donc nombreux ce 12 juin, c'est à 20h30, aux 3 places Maurice Faure à Romans-sur-Isère. Toutes les infos sur orguesaintbarnard.unblog.fr. Ce 7 juin à Bourg-les-Valences, ce sera la 3e édition de Family Day, une journée festive et conviviale qui vous attend, placée sous le signe de la famille, du partage et de la bonne humeur. Avec au programme des animations pour petits et grands, un marché artisanal et plein d'autres surprises tout au long de la journée, avec également un tirage au sort de la tombola des commerçants. Cette journée est animée et organisée par la Dynamique Bourquaine et c'est au parc Giraudet à Bourg-les-Valences de 10h à 20h où vous trouverez donc marché exposant, animaux de la ferme, animation musicale et restauration buvette.
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2: Bonjour, c'est Didier Floch. Aujourd'hui, la rue Bonjean à Valence. Louis-Bernard Bonjean fut un haut magistrat né à Valence le 4 décembre 1804 et fusillé à Paris le 24 mai 1871 sur ordre de la Commune. Son père est orfèvre, mais la Révolution ayant affecté son commerce, le jeune homme doit payer ses études de droit à Paris en donnant des leçons. Ne pouvant intégrer la carrière universitaire à laquelle il se destine, il acquiert en 1838 une charge d'avocat au Conseil du roi, devenue la Cour de cassation. Poussé vers la politique par Béranger de la Drôme et Monnier de la Cisrane, il est aisément élu député de la Drôme en avril 1848 sur une profession de foi républicaine, mais il vote avec la droite. Il est nommé conseiller d'État, sénateur inamovible en 1885. Il va faire carrière dans la magistrature. Dans Paris assiégé en 1871, il assure l'intérim du premier président. Arrêté comme otage au sortir d'une audience, il est passé par les armes à la prison de la Roquette.

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1: Aujourd'hui, dans notre chronique des sites incontournables, évoquons le musée du Nougat, fabrique Arnaud Soubeyran, à Montélimar. Installé au sein de la fabrique la plus ancienne de Montélimar, le musée du Nougat Arnaud Soubeyran est un espace ludique et gourmand unique en son genre. Un lieu étonnant, original et savoureux où l'on assiste en direct à l'élaboration du nougat et autres confiseries à déguster au salon de thé, côté terrasse ou cheminée. Petite restauration de midi bio et locale. Toutes les fabrications sont artisanales. Cuisson du nougat en chaudron de cuivre, guimauve au blanc d'œuf, calisson de Provence et caramel maison. Le comptoir de vente est une véritable caverne d'Ali Baba version 1001 nougat. En ce qui concerne les ouvertures, c'est très simple. C'est ouvert toute l'année, sauf le 25 décembre et le jour de l'an tout de même, du lundi au samedi, de 9h à 19h. Retrouvez tout sur ce musée du nougat à www.nougatsoubeyran.com ou en composant le 04 75 51 01 35.
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ce 7 juin à Barbières, ce sera la 10e édition de l'Auto Magic. Le traditionnel rassemblement de véhicules de collection revient pour cette 10e édition aux ateliers magiques. Une journée conviviale pour toute la famille, pour des animations gratuites en extérieur au

0: pied du Vercors ce 7 juin à partir de 11h30 donc aux ateliers magiques de Dany Larry au 20 Grand Rue à Barbière. Et pour tout savoir, dany-larry.com. Performance poétique avec Radio Fréquence Monde, c'est ce 10 juin à Valence, une performance poétique tout public et ce dès 12 ans. Et toi, qu'est-ce que tu écoutes? C'est cette question qu'Émile Dallage, enseignante-chercheuse à l'Université de Lille, a posée aux femmes d'un camp de réfugiés de Grande-Synthe, près de Dunkerque. De cette enquête sociologique originale, de ces rencontres bouleversantes et de ces paysages sonores, est née une performance qui raconte combien la musique peut être un refuge émotionnel dans les conditions précaires de la migration, avec Émile Dallage au récit, Frédéric Lamblin au chant et Lisa Kalaer au violon, ont conçu ensemble un dialogue entre recherche, poésie et musique comme une incarnation possible de toutes ces voix de réfugiés. Le violon, le chant, le poème nous amènent là-bas autant qu'ils nous ramènent ici, dans nos silences, une histoire de musique et de partage. Ce 10 juin, c'est à 18h30 au 14 rue Louis Gallet à Valence. Toutes les infos sur le-cpa.com.
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1: Il est 13h.
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2: Zigzag 102 et 102.4 FM, la radio du Grand Romvaltin, votre météo locale sur le Romvaltin. 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Et les amis, pour la semaine prochaine, j'ai une bonne nouvelle, surtout côté température. On va pouvoir respirer un petit peu. Ouais, mais d'après notre partenaire météo, les amis, la chaleur pourrait revenir en force pour la semaine suivante. On va en parler rapidement. Allez, pour ce lundi 1er juin, premier jour de l'été météorologique, bah écoutez, ça va être plutôt calme. On a un ciel peu nuageux, un petit mistral, 40 km/h, des températures maximales de 30 degrés sur le Romvaltin. Mardi 2, alors on vous en parle depuis plusieurs jours, et ça se confirme. En fait, on a le passage d'une perturbation atlantique qui arrive, mais bon, il y a toujours un petit peu d'air chaud quand même. Ah, il fait pas froid. Résultat des courses, la confrontation va mener à des orages, et mardi, on surveille la journée quand même, ne prévoyez rien en extérieur. On attend un temps agité, avec des orages, de la pluie, attention, localement, ça pourrait être violent. Donc, surveillance mardi quand même, avec des températures de l'ordre de 25 degrés sur le Romvaltin. Mercredi 3, ça va se dégager, alternance de passage nuageux d'éclaircies, un peu de mistral, température 24 degrés. Et puis ensuite, pour la fin de la semaine, jeudi, vendredi, samedi, on aura un temps alternance de passage nuageux d'éclaircies d'averses, des températures qui resteront de l'ordre de 23 à 24 degrés, avec des nuits fraîches. On va pouvoir dormir, ça va faire du bien. Et puis donc, comme je vous le disais en début de ce bulletin, à partir de dimanche, voire lundi prochain, les amis, on pourrait de nouveau voir le retour de l'anticyclone, celui qui nous a valu la chaleur de la semaine dernière. Et on pourrait donc retrouver un temps estival. Bon, ça, c'est une bonne chose. Par contre, la chaleur pourrait revenir. Alors, peut-être un cran en dessous, mais on serait au-dessus des 30 degrés. Alors, vous allez me dire, c'est encore loin. Je vais vous répondre, ouais, complètement. Donc, revenez nous voir, mais sachez que cette semaine, on va dire un petit peu fraîche, mais sans excès, bien évidemment. Ce n'est qu'une petite parenthèse à la chaleur, donc, qui pourrait revenir la semaine du 8 juin. À confirmer, bien évidemment.
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1: Partons aujourd'hui du côté du plateau de la Molière vers Engin, dans votre chronique des sorties incontournables. Une randonnée facile, 4,9 km pour environ 1h30, un dénivelé, 276 mètres, une randonnée qui forme une boucle. Une balade familiale qui vous fera découvrir l'alpage de la Molière, un lieu emblématique du Vercors qui vous offre de magnifiques panoramas sur l'ensemble de la chaîne des Alpes. Un grand classique du Vercors, mais tellement incontournable. Entre sous-bois et prairies, l'alpage de la Molière accueille de nombreuses génisses durant la période estivale. Dans cette ambiance bucolique, admirez de superbes panoramas sur les massifs alpins voisins et le Mont Blanc par temps clair. Vous pourrez peut-être même y découvrir des empreintes d'ours. De nombreux lieux du Vercors attestent de la présence ancienne de l'ours. C'est ici qu'il s'est maintenu le plus longtemps au niveau des Alpes françaises. Le dernier aurait été tué au col de l'Arc en 1901. Et la dernière observation a eu lieu à Saint-Martin, en Vercors, en 1937. Ouvrez l'œil, une trace, sculptée, se cache dans le goulet du pas de l'ours. Départ et arrivée à Autrans, parking de la Molière. Bonne balade à vous.
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1: 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C'est le moment idéal pour faire du tri, vider ses placards et dénicher de bonnes affaires tout en profitant d'un moment convivial. Rendez-vous le 7 juin au stade de Beaufort de 7h30 à 17h. Ils vous attendent nombreux pour cette belle journée, placée sous le signe du partage et de la bonne humeur. 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Inscription au 06 04 18 06 63.
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1: Du 1er mai au 31 août 2026, le safari de Pogre dévoile sur les traces des géants disparus. Un événement exceptionnel, une expérience inédite, ludique et immersive. Venez découvrir plus de 50 créatures préhistoriques à taille réelle qui surgissent au détour des allées du safari de Pogre dans un dialogue inédit avec les animaux vivants qui les entourent. Une aventure familiale où science et imaginaire marchent main dans la main et où chaque pas dans le parc devient un bond dans le temps. Un événement inclus dans le billet d'entrée du parc, géant grandeur nature, défis et énigmes, expérience immersive. Venez découvrir une trentaine de dinosaures. Certains sont animés avec des effets sonores qui renforcent l'immersion. Alors n'attendez plus, sur les traces des géants disparus, au safari de Pogre. Plus belle la mort, enquête sur les rites funéraires de la préhistoire. C'est l'événement du mois, la nouvelle exposition temporaire du grand site de France de Lavenne d'Orniac débute en mai. Elle vous accueillera de mai 2026 à novembre 2028. Elle a pour ambition, en l'absence de toute source écrite, de reconstituer des gestes funéraires vieux de plusieurs millénaires et nous permettre de comprendre comment les sociétés préhistoriques ont apprivoisé la mort pour mieux organiser la vie. Entre approche scientifique et récit, elle explore des questions universelles. Que fait-on des morts ? Que disent-ils de nous ? Et que nous reste-t-il de ces pratiques aujourd'hui ? Au fil des saisons, un large programme d'événements culturels en lien avec le thème accompagnera ce nouvel opus qui met en valeur fouilles préventives et collections inédites. Ouverte tous les jours, comme le grand site de France de Lavenne d'Orniac, l'exposition est à découvrir à la Cité de la Préhistoire entre 10h et 19h à partir de début mai.
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1: Et aujourd'hui, nous découvrons La fileuse de soie, un roman de Sylviane Gorgia, Bruno Le Signe et Jean Combe, sorti aux éditions La Boîte à Bulles, Drôme Provençal 1910. La filature familiale des Bouscaré fait travailler depuis longtemps les orphelines et indigentes de la région. Elles sont accueillies dans un pensionnat dirigé d'une pointe de fer par la sévère sœur Agnès. L'arrivée d'Henriette, une pensionnaire au fort tempérament et qui rêve de devenir modiste, sème les graines de la révolte parmi les jeunes ouvrières. Au même moment, l'apparition d'un mystérieux vagabond fait remonter à la surface le passé inavouable des Bouscaré. Fileuse de soie est à retrouver dans vos librairies et dans vos plateformes Marketplace et c'est sorti aux éditions La Boîte à Bulles.
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1: Balade nature ce 5 juin avec les canaux de Bourg-les-Valences. Venez donc flâner dans les quartiers de Chaudy et du Vieux-Bourg le long des canaux et découvrez ces témoins du passé artisanal et industriel de la ville, aujourd'hui devenu de véritables réservoirs de biodiversité. Cette visite mêle la découverte de ce patrimoine naturel au patrimoine historique de Bourg-les-Valences. Ce 5 juin, un rendez-vous jardin avec Michel Géranian. Le rendez-vous est fixé à 17h, rue de Chaudy à Bourg-les-Valences. Toutes les infos et les résas sur valenceromanaglo.fr. Troisième édition de Champos Festilac Trail, c'est 6 et 7 juin au lac de Champeau à Saint-Donat-sur-l'Herbasse, avec pour le 6 juin un trail de 16 et 7 km à partir de 16h, le 7 juin un trail de 21 km à partir de 8h30 et de 30 km à partir de 8h, circuit d'hiver et ombragé, c'est 6 et 7 juin au lac de Champeau de Saint-Donat-sur-l'Herbasse. Toutes les infos sur news.sportandconnect.com.
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2: Bonjour, bonjour à l'actu du lundi. Quel week-end de sport, quel match. Laurent Ruquier a vécu la célébration du PSG. C'est à moi, et oui, Paris est magique. Paris is magic. Il n'y a qu'à voir le nombre de poubelles renversées, brûlées dans les rues, les boutiques pillées, les mortiers d'artifice, le périphérique bloqué. À coup sûr, les touristes présents à Paris ce week-end ont vivement apprécié ce grand moment de fête et de convivialité. Enfin, on en oublierait presque la victoire des Parisiens en Ligue des Champions après les prolongations et les tirs au but. Eh oui, il faut dire que les supporters sont en harmonie totale avec les joueurs. Aussi, on jouait les prolongations jusque tard dans la nuit. Et pour affronter les forces de l'ordre, ils sont comme les joueurs. Ils sont aussi doués pour les tirs au but.
1: Et les people ont-ils célébré ce sacre et cette deuxième étoile parisienne? On a posé la question à François Cluzet.
3: Oh, tu parles. J'ai bien essayé de la célébrer, cette deuxième étoile magique. Mais il y avait trop de boucans et trop de fumée.
1: Il fallait fermer les fenêtres.
3: Mais non, qu'est-ce qu'il raconte? Ça se passait chez moi. Impossible de calmer les invités. Ils ont sauté sur les tables, renversé le canapé, mis le feu au tapis et chanté toute la nuit. Je veux bien qu'on fasse la fête, mais il y a des limites, merde. La prochaine fois, j'irai fêter chez eux.
1: Mais quel enfer. À Roland-Garros, il ne reste plus qu'une seule chance française. C'est Diane Paris qualifiée pour les huitièmes de finale. Nos amis du rugby, Laporte et Moscato, ont apprécié ce week-end.
4: Et t'as vu Vincent, la petite Paris, elle est à huitième. Paris est magique.
5: Ouais, Paris, c'est bien, mais moi je suis déçu. Le Moïse Kwame, il s'est fait battre par un Chilien.
4: Kwame. Ah ouais, tu veux dire le cousin de Gaël, mon fils.
5: Mais Bernard, il n'y a aucun point commun entre Kwame et mon fils. Kwame, il a un super coup droit. Et mon fils, ouais, il a un bon aussi. Bon, Kwame, il fait du spectacle quand il joue. Ben mon fils aussi, ouais. Bon, Kwame, il gagnera pas Roland-Garros.
4: Et en tout cas, pas cette année.
5: Égal, mon fils, il reviendra plus à Roland-Garros. Tu vois qu'ils sont différents.
1: Ouais, Moïse Kwame s'arrête donc en chemin. Aujourd'hui, on va suivre la Française, Diane Paris. Nelson est déjà sur les cours. Nelson, vous êtes là?
6: Excuse me, vous m'avez réveillé.
1: Ouais, vous avez l'air mal réveillé, vous avez la voix de Donald Trump. Bon, Nelson, n'allez pas me dire que vous avez dormi sur place.
6: Oh, mais of course, et plus exactement sur la terre battue du cours central.
1: Et pour quelle raison?
6: Parce qu'aux entrées, ils ne veulent pas de moi. J'ai réussi à me faufiler dans les vestiaires des joueurs, prêt pour la prochaine interview.
1: Tout autre chose, un vieux livre de 8 siècles sur la légende du roi Arthur et de Merlin, mis aux enchères à plus d'un million d'euros. Il n'en fallait pas plus pour attirer la convoitise de Stéphane Bern.
7: Un million d'euros, c'est le jackpot assuré pour mon loto du patrimoine. Merlin va enchanter mon compte en banque.
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3: Et c'est l'heure de retrouver nos offres d'emploi avec une sélection de France Travail Drôme Ardèche. France Travail Privat recherche secrétaire médical service imagerie, homme ou femme. C'est pour un CDD de 3 mois, de 35 heures hebdomadaires. Vos missions, accueil physique, vérification d'identité, accueil téléphonique, gestion de l'agenda des consultations, gestion des rendez-vous, alimentation du DPI, ouverture et tri du courrier, frappe des comptes rendus d'imagerie et mise à jour des tableaux de service des médecins. Une expérience de 24 mois est demandée pour ce CDD de 3 mois, de 35 heures hebdomadaires. Lieu de travail, le centre hospitalier de Privas. France Travail Aubenas recherche agent technique contractuel, homme ou femme, c'est pour un CDD de 3 mois, renouvelable pour 20 heures hebdomadaires. Vos missions, service cantine, respect des règles d'hygiène et de sécurité alimentaire, l'entretien des locaux scolaires et des espaces communs, ainsi que la garderie également possible. Une expérience en cantine, de garderie ou entretien serait souhaitée, mais les débutants motivés sont acceptés. Aptitude physique pour tâches de manutention légère et casier judiciaire compatible.

0: Travail au Benin, recherche chauffeur, livreur, préparateur de commandes, homme ou femme, c'est pour un travail saisonnier de 3 mois de 35 heures hebdomadaires. Vous serez chargé de la livraison des clients, de la préparation des commandes. Vous serez amené à travailler durant les jours fériés et éventuellement à effectuer des heures supplémentaires. Les débutants sont acceptés, permis B, véhicule léger exigé pour ce travail saisonnier de 3 mois de 35 heures hebdomadaires, lieu de travail Ardèche. Chaufferet à Aubenas.
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1: Il est 14h.
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2: Bonjour à tous, l'essentiel de l'actualité, le président Emmanuel Macron annonce 93 milliards d'euros d'investissements étrangers confirmés en France en ouverture du sommet Choose France à Versailles. Selon l'Élysée, ces projets devraient permettre la création de plus de 15 000 emplois, un montant qui dépasse à lui seul l'ensemble des engagements des 8 précédentes éditions du sommet. Les médecins libéraux tirent la sonnette d'alarme sur la pollution chimique de l'eau potable en France. Dans une lettre ouverte au gouvernement, ils alertent sur une menace systémique liée aux pesticides, aux PFAS et aux microplastiques présents dans l'eau du robinet. L'Assemblée nationale examine à partir d'aujourd'hui une proposition de loi visant à renforcer la protection des enfants contre les violences à l'école. Le texte prévoit une journée nationale d'hommage aux victimes, la création d'un fonds d'indemnisation, l'inscription de l'interdiction de toute violence dans le code de l'éducation, ainsi que le renforcement des contrôles et du suivi des personnels. La chanteuse Céline Dion annonce 10 nouveaux concerts à Paris en mai 2027 à la Paris La Défense Arena. Des dates supplémentaires pour répondre à la demande. Les billets seront proposés dès mercredi aux personnes déjà inscrites aux préventes. La star québécoise doit déjà assurer 16 concerts entre septembre et octobre. Fin de ce flash, excellent après-midi à tous.
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1: Il est 14h.
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2: Bonjour à tous, l'essentiel de l'actualité, le président Emmanuel Macron annonce 93 milliards d'euros d'investissements étrangers confirmés en France en ouverture du sommet Choose France à Versailles. Selon l'Élysée, ces projets devraient permettre la création de plus de 15 000 emplois, un montant qui dépasse à lui seul l'ensemble des engagements des 8 précédentes éditions du sommet. Les médecins libéraux tirent la sonnette d'alarme sur la pollution chimique de l'eau potable en France. Dans une lettre ouverte au gouvernement, ils alertent sur une menace systémique liée aux pesticides, aux PFAS et aux microplastiques présents dans l'eau du robinet. L'Assemblée nationale examine à partir d'aujourd'hui une proposition de loi visant à renforcer la protection des enfants contre les violences à l'école. Le texte prévoit une journée nationale d'hommage aux victimes, la création d'un fonds d'indemnisation, l'inscription de l'interdiction de toute violence dans le code de l'éducation, ainsi que le renforcement des contrôles et du suivi des personnels. La chanteuse Céline Dion annonce 10 nouveaux concerts à Paris en mai 2027 à la Paris La Défense Arena. Des dates supplémentaires pour répondre à la demande. Les billets seront proposés dès mercredi aux personnes déjà inscrites aux préventes. La star québécoise doit déjà assurer 16 concerts entre septembre et octobre. Fin de ce flash, excellent après-midi à tous.
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1: L'ONU tire la sonnette d'alarme des températures mondiales records prévues entre 2026 et 2030. L'Organisation météorologique mondiale, une agence de l'ONU, a publié la semaine dernière un nouveau rapport sur les prévisions climatiques. Selon ce bulletin, les températures moyennes mondiales devraient se maintenir à des niveaux records ou quasi-records sur la période 2026-2030. Les années 2015 à 2025 sont déjà les 11 années les plus chaudes jamais enregistrées et cette tendance devrait se poursuivre. Plusieurs probabilités élevées de records. Il y a 75% de probabilité que la moyenne des températures sur ces 5 années dépasse de plus de 1,5 degré les niveaux pré-industriels. Et il est très probable aussi qu'au moins une année entre 2026 et 2030 dépasse temporairement ce seuil de 1,5 degré. Il existe 86% de probabilité qu'une de ces années batte le record actuel de l'année la plus chaude détenue par l'année 2024. Les prévisions indiquent aussi qu'un épisode El Niño probable à la fin de l'année 2026. Ce phénomène qui réchauffe les eaux du Pacifique devrait particulièrement faire monter les températures en 2027 et 2028. Le dernier El Niño en 2023 et 2024 avait déjà contribué à faire de ces deux années les plus chaudes jamais mesurées. Sur l'ensemble de la période 2026-2030, les températures moyennes annuelles devraient être comprises entre 1,3 degré et 1,9 degré au-dessus des niveaux pré-industriels. En revanche, il est extrêmement probable que le seuil de 2 degrés soit franchi sur une année. Alors l'OMM précise que ces dépassements temporaires du seuil de 1,5 degré ne signifient pas l'échec de l'accord de Paris, dont les objectifs portent sur le réchauffement à long terme. Cependant, ces dépassements devraient devenir de plus en plus fréquents à mesure que le réchauffement global progresse.
2: Tu sais, j'ai lu un truc l'autre jour dans Biba. Il disait que le mariage est la cause principale du divorce. Ça fait réfléchir, hein ?
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1: Quoi de neuf cette semaine côté série?
2: Bienvenue au Borose, là où le meilleur reste encore à vivre.
1: Et on va plonger dans un univers très étrange avec The Borose, un village qui accueille des retraités paisibles et bien sous tout rapport, enfin presque.
3: Pourquoi ils sont tous vieux?
4: Parce que c'est une ville spécialement conçue pour les adultes, chérie.
5: Les Boroses sont un endroit sympathique. On prend soin les uns des autres.
6: Depuis que je suis au Boroses, j'ai commencé à voir des choses. Je sais que t'es en train de te dire que t'as perdu la boule. C'est justement ce qui me fait peur.
1: The Borose, à voir sur Netflix. On continue avec un univers tout aussi étrange et plutôt sombre. Star City est un thriller qui se déroule dans l'Union soviétique. Égare à ceux qui osent désobéir aux règles.
7: Je vous en prie, je sais pas ce qui s'est passé. Mais il faut que vous sachiez, on est de bons travailleurs.
8: Ils ont fait de nous un modèle pour le monde entier, mais le KGB est plus inquiet que jamais de ce que les Américains pourraient faire.
9: Les Américains étaient parvenus à se procurer tes plans pour la base lunaire.
10: Il semblerait que quelqu'un à la Cité des Étoiles travaille pour l'autre camp.
1: Star City, c'est sur Apple Plus TV. Et puis on termine avec Spider Noir, une série dans laquelle Nicolas Cage incarne un détective en pleine tourmente dans l'Amérique des années 30.
11: Mon ami Flint, il a disparu. Vous êtes détective. C'est à vous d'enquêter.
12: L'homme araignée n'a jamais été un héros. Mais il n'est pas encore trop tard pour le devenir.
1: La suite, c'est sur Prime Video. Voilà, c'est tout pour cette semaine. Bon visionnage.
13: Salut à tous. Je suis un jeune garçon qui voudrait s'éclater avec des mecs plus agiles. J'aimerais... Oui, celui-là, il est là cool. Hank Daddy. Salut, Hank Daddy. Salut, je mesure 25 cm. Oh putain, il est pas grand, hein, c'est un abo ce mec-là. Je suis désolé, j'ai pas envie d'avoir un nain comme copain. Les nains, ils me font chier. Smiley renfrogné. Bah, si j'essayais celui-là.
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1: Il est 15h.
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2: Bonjour à tous. L'essentiel de l'actualité, l'homme de 41 ans placé en garde à vue dans l'affaire de la disparition de Liana va être déféré devant le tribunal judiciaire d'Agen cet après-midi. Il est la dernière personne à avoir été vue avec l'adolescente de 11 ans vendredi à la sortie du collège de Fleurance. Une information judiciaire a été ouverte pour enlèvement et séquestration de mineurs de moins de 15 ans. Plusieurs changements entrent en vigueur à partir de ce 1er juin. L'indemnité carburant destinée aux travailleurs modestes effectuant de longs trajets domicile-travail passe de 50 à 100 euros. Le SMIC augmente, lui, de 2,4%, soit près de 35 euros nets supplémentaires par mois pour un salarié à temps plein. Et enfin, à partir du 14 juin, les étiquettes du miel, des jus de fruits ou encore des confitures devront être plus transparentes sur leur composition et leur origine. La direction de Fibre Excellence a déposé une offre de reprise devant le tribunal de commerce de Toulouse. Selon l'entreprise, l'objectif est de créer une nouvelle structure capable de reprendre l'ensemble des actifs et des 670 salariés. Enfin en foot, le LOSC a officialisé l'arrivée de Davide Ancelotti pour succéder à Bruno Genosio. Lille, troisième de Ligue 1 cette saison, disputera la prochaine Ligue des Champions.
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1: Une nuit d'hiver, la police reçoit un appel. Un cambriolage est signalé dans un camping désert à Bredang, aux abords de Stockholm. Quand les agents pénètrent dans la caravane d'où provient de la lumière, ils découvrent l'indicible. Le sang recouvre les murs, le sol et chaque objet. Une hache et un corps réduit en morceaux. Et dans la pièce voisine, un adolescent endormi, la tête posée sur un bras sectionné. Le garçon s'appelle Hugo Sand, 17 ans. Il est le fils d'un écrivain célèbre. Il souffre d'un rare trouble du sommeil, un somnambulisme qui se déclenche au cœur de ses cauchemars. Coupable ou simple témoin, il ne se souvient de rien. Appelé à diriger l'enquête, Juna Lina sollicite l'aide de son ami Eric Maria Bark, hypnotiseur. Ensemble, ils tenteront de faire ressurgir la vérité enfouie dans les méandres des terreurs nocturnes. Mais ce qu'ils vont réveiller dépasse l'entendement. Le somnambule, c'est le roman de l'ombre et du vertige. Il explore la frontière mouvante entre le rêve et la violence, la culpabilité et l'oubli. Le somnambule de Lars Kepler est paru chez Actes Sud.
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3: Bonjour à tous, dont l'actualité jeu vidéo. On parle de Forza Horizon 6 qui pulvérise un nouveau record et écrase les précédents opus. Lancé il y a tout juste quelques jours, Forza Horizon 6 continue d'attirer toujours plus de joueurs et on découvre aujourd'hui que le titre a atteint un niveau record, plus de 300 000 joueurs simultanés. Comme on peut le découvrir, le jeu de Playground Games a en effet atteint son plus haut pic de joueurs simultanés il y a quelques jours, en réunissant plus de 300 000 joueurs sur le même moment, la même période. Précisément, en tout cas, le 24 mai dernier, que le titre a établi ce record, confirmant ainsi l'engouement massif des joueurs pour ce nouvel épisode de la franchise. C'est évidemment une prouesse pour le titre, qui

0: annonce sur Xbox Series XS et PC, ainsi que dans le Xbox Game Pass Ultimate et le PC Game Pass. Le titre arrivera également sur PS5 prochainement, de quoi donc attirer toujours plus de joueurs sur ces serveurs. On se retrouve très vite avec d'autres actus jeux vidéo.
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1: Il est 16h.
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3: Bonjour et bienvenue dans un tout nouveau numéro du grenier d'Anto. Allez-y, installez-vous dans ce grenier. J'espère que vous allez bien, que vous avez pu profiter des beaux jours. En tout cas, aujourd'hui, pendant une heure, je vais vous proposer une belle heure. J'en suis sûr, ça va vous ravir si vous êtes fan de la chanson française. Puisque pendant une heure, un peu à l'instar de la semaine dernière, et je pense que je vais faire ça jusqu'à la fin de saison, puisqu'il nous reste quoi, 2 émissions avant la grande pause estivale, eh bien, je pense que je vais faire des spéciales consacrées à un seul et même artiste. Alors, aujourd'hui, l'artiste que je vous ai... proposer, trouver, enfin surtout retrouver les disques, et eh bien c'est un artiste qui fait pas semblant, qui vit chaque mot qu'il chante. On est parti en 1975 sur un album qui s'appelle La Vie Lila. Qu'est-ce que je peux vous dire d'autre? La chanson que nous allons écouter pour commencer, c'est une déclaration d'amour directe, énergique, sans aucun filtre. Elle s'appelle Je t'aime à la folie. Vous voyez de qui je veux parler? Bah bien sûr, pendant une heure, c'est une émission consacrée à Serge Lama dans le grenier d'Anto. Bienvenue.
4: Aussitôt que l'on...

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0: Quel titre exceptionnel et quel coffre surtout. What else, comme on dirait dans une certaine pub. Serge Lama, à l'instant. Quoi d'autre? Je le dire en français. Le what else lui ferait peut-être pas plaisir. Quoi d'autre? La voix exceptionnelle de Serge Lama. Tous ceux qui l'ont vu en concert peuvent en témoigner. Enfin, vraiment, on a les frissons à chaque fois. Et puis ses paroles, cette musique. Enfin bref, c'est du Serge Lama. Et c'est pour cela qu'on l'écoute pendant une heure, puisque c'est un artiste exceptionnel du répertoire français et que l'on entend peu. Alors, il y a eu une émission de télé qui lui était consacrée il y a quelques temps et c'était vraiment sympa. Alors, ce qui est dommage, c'est qu'ils ont un petit peu taillé dedans. Donc, il y a plein de séquences qu'on imagine et qu'on n'a pas vraiment vues, mais c'est pas grave, on a pu réentendre les chansons de Serge Lama à une heure de grande écoute et ça fait plaisir, les amis. On va continuer avec une autre chanson. Alors, pour cette autre chanson, je vais essayer de vous la faire deviner un petit peu. Nous sommes en 1973, on est sur l'album Je suis malade. Les paroles sont bien sûr de Serge Lama et c'est Alice Donna qui fait la musique. On est sur une musique qui est plutôt dramatique et puissante, vous voyez. C'est au cours d'un dîner, je crois, avec Eddie Marouani que Serge Lama a l'idée d'écrire sur ce thème-là. Il parle d'une artiste, alors c'est plutôt une chanteuse, et il raconte un petit peu l'envers du décor. Il a pas envie de, comment dire, d'écrire une chanson spécialement en mode je suis fan de telle personne, ah c'est génial. Non, il se met dans la peau de la personne, et il se met plutôt derrière la scène, dans les coulisses, etc. Et dans la chanson, on ne sait pas trop de qui il s'agit. Alors, il pourrait s'agir de Marlène Dietrich, parce que c'est ce qui lui aurait donné l'idée au cours du dîner avec Eddie Marouani. Mais à certains moments, on a quand même l'ombre d'Edith Piaf sur cette chanson. Alors, à votre avis, de quelle chanson s'agit-il? Celle qui s'endort sur l'épaule de son impresario. Vous vous souvenez de cette chanson? Elle s'appelle La chanteuse à 20 ans. Voici Serge Lama.
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1: Cette semaine, les amis, ouais, cette semaine, et pour la 6e édition, c'est la fête de la radio. 6e édition de cet événement national qui se tiendra le jeudi 4 et le vendredi 5 juin. 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Une information vraie, un média unique et surtout très proche de ses auditeurs. 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

0: On est sur un des plus gros succès de Serge Lama. Celle-ci, on l'entend encore un petit peu en 1978. Femme, femme, femme. Bien sûr, écrite par Serge lui-même et composée par Alice Donna. Serge Lama déclarait par rapport à femme, femme, femme, j'ai laissé sortir mon côté Offenbach. Et bien sûr, dans la chanson, on vient d'entendre ce petit clin d'œil à Zizi Jeanmaire qui jouait au casino de Paris. Voilà, cette chanson femme, femme, femme qui rend hommage aussi à une certaine époque et qui connote un peu avec le Serge Lama que l'on dit triste, pas joyeux, etc., etc., etc. Bon, on va le retrouver, le Serge Lama moins joyeux, avec ce titre-là, composé par Tony Stephanidis en 1980, soit juste après Femme, Femme, Femme. Il s'appelle Souvenir, Attention, Danger. Serge Lama dans le grenier d'Anto pendant une heure.
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1: Mon ami, mon maître, Serge Lama dans Le Grenier d'Anto, encore un des grands titres de Serge Lama. Serge Lama qui est à l'honneur pendant une heure, puisque j'adore Serge Lama et j'aime bien passer du Serge Lama joyeux qui chante Je t'aime à la folie, femme, femme, femme, les petites femmes de Pigalle, au Serge Lama un petit peu moins joyeux, celui qui va chanter la chanson qui arrive, qui s'appelle Au Chili comme à Prague, qui est encore une fois le duo Alice Donna, Serge Lama, et qui est une chanson où il dénonce toutes ces formes de dictature et d'oppression, d'où qu'elles viennent. On se remet dans le contexte, hein, on est en pleine guerre froide à cette époque, et lui refuse de choisir un camp politique. Il compare du coup la politique du Chili de l'époque, donc l'extrême droite de Pinochet, au régime communiste de Prague, et il dit dans la chanson « Au nom des mots en isme, on torture et l'on tue ». C'est lucide, c'est courageux, c'est un très grand texte, c'est du Serge Lama. Voici Au Chili comme à Prague, et malheureusement, c'est encore d'actualité.
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0: poète, quel artiste, Charivari, Serge Lama, dans le grenier d'Anto. Pendant une heure, j'ai envie d'écouter du Serge Lama, alors du coup, je vous le propose, et j'alterne un petit peu entre un Serge Lama malheureux, ou qui raconte des choses plutôt dures, et un Serge Lama heureux. Du coup, on vient d'entendre le Serge Lama heureux dans cette chanson merveilleuse. On repart avec une histoire assez dure, l'histoire de son enfance. Voici les ballons rouges.
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0: Serge Lama, l'immense Serge Lama, pendant une heure dans ce grenier d'Anto. J'espère que vous prenez autant de plaisir que moi à écouter ces titres incontournables. Alors malheureusement, je vais faire des déçus, c'est que nous ne pourrons pas écouter tous les titres de Serge Lama que nous avons envie d'écouter. Mais il y a certains titres que j'ai envie de vous proposer comme ça, des titres que l'on n'entend pas forcément à la radio, des titres qui n'ont pas forcément connu leur gloire et pourtant des titres merveilleux. Nous repartons maintenant en 1968, c'est un instant suspendu entre la douceur de l'été et la nostalgie du temps qui passe. C'est un certain 15 juillet à 5h.
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Napoléon, bien sûr, Serge Lama. Comment parler de Serge Lama sans évoquer Napoléon et toutes ces jolies chansons qui ont fait cette comédie musicale qui a été un succès exceptionnel de Serge Lama. Alors comme je le disais tout à l'heure, nous n'allons pas pouvoir écouter toutes les chansons de Serge Lama. Il y a des chansons que nous n'allons pas entendre et pourtant ce sont des grands tubes de Serge Lama. Je pense à Je suis malade, je pense à Tarzan est heureux, je pense à Tarzan est heureux, Mourir en France, je pense aux petites femmes de Pigalle que nous

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0: Qu'est-ce que c'est touchant, cette reprise de ce classique de Barbara, une petite cantate quand on connaît l'histoire derrière cette chanson. Voilà, c'était une heure consacrée à Serge Lama. J'espère que vous l'avez apprécié. J'adore Serge Lama et ça m'a fait plaisir de passer une heure avec lui. J'espère que vous aussi. On se retrouve la semaine prochaine pour l'avant-dernière émission de la saison. Je vous souhaite de passer une excellente semaine et vous donne rendez-vous ici même la semaine prochaine. On se quitte avec un titre qui résonne après la petite cantate, évidemment. Voici D'aventure en aventure. Et Serge Lama pour se quitter. Salut, portez-vous bien, ciao.
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1: Il est 17h.
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2: Bonsoir à tous, à la une de l'actualité, le prix du pétrole s'envole ce lundi après un regain des tensions entre les États-Unis et l'Iran. Le prix du baril de Brent de la mer du Nord gagne près de 5% et dépasse les $95. Les marchés redoutent de nouvelles perturbations sur l'approvisionnement mondial après des attaques réciproques ce week-end et des désaccords persistants entre Washington et Téhéran sur un accord de sortie de crise. La France a contrôlé un pétrolier russe dans l'Atlantique. Le navire avait été intercepté à plus de 700 km à l'ouest de la Bretagne. La marine française soupçonne un faux pavillon camerounais. Le capitaine russe aurait refusé d'obtempérer avant une prise de contrôle du bateau par les militaires français. Une enquête est ouverte pour défaut de pavillon. Le principal suspect dans la disparition de Liana, 11 ans, dans le Gers, a été déféré ce lundi devant le tribunal judiciaire d'Agen. Cet homme de 41 ans, père d'une amie de l'adolescente, est soupçonné d'enlèvement et de séquestration de mineurs. En garde à vue, ses déclarations ont été jugées incohérentes par les enquêteurs. D'importants moyens de recherche sont toujours mobilisés pour tenter de retrouver l'adolescente disparue depuis vendredi. L'examen d'une proposition de loi transpartisane contre les violences en milieu scolaire a lieu en ce moment à l'Assemblée nationale. Le texte prévoit notamment un renforcement des contrôles dans les établissements scolaires privés et la création d'un fonds d'indemnisation pour les victimes. Les députés débattront aussi d'un allongement du délai de prescription pour la non-dénonciation de violences sur mineurs. Ça fait partie des nouveautés mises en place ce mois-ci. À partir du 14 juin, les pots de miel devront afficher plus précisément l'origine des récoltes. Les fabricants devront désormais indiquer les pourcentages de miel provenant de chaque pays. Une transparence importante pour les consommateurs.
3: Effectivement, on voit qu'avec l'Union européenne, et on sait derrière que ça vient d'Ukraine, d'autres pays, etc. Quand on a un pouvoir d'achat relativement bas, on peut se tourner que vers les miels qui sont notés Union européenne. Et donc, on sait que c'est pas forcément de la bonne qualité.
4: Pour savoir déjà s'il vient de France et d'où en France. Voilà. Je préfère qu'il soit local. Et en plus, mon préféré étant le miel de lavande, je suis bien placée.
2: Un reportage de Mylène Desbac. Enfin, en tennis, elle était la dernière Française encore en lice à Roland-Garros. Diane Paris a été éliminée de la compétition tout à l'heure, battue en 2-7 par la Polonaise Maja Szwalińska. Au programme chez les dames, le choc entre Arina Sabalenka, numéro 1 mondial, et Naomi Osaka, classée 16e. Rencontre à suivre à 20h15. Voilà pour l'actualité. Bonne soirée à tous.
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5: Bienvenue sur Radio Zigzag, la radio du Grand Rovaltin, 102 FM Vallée du Rhône et 102.4 FM dans le bassin romanais. Les amis, ce lundi, il n'a pas été trop mal. C'était sympa, hein? Demain, par contre, ça risque de l'être un petit peu moins sympa. Ouais. Demain, mardi 2 juin, je vous en parle depuis plusieurs jours, ça se confirme. En fait, on a une perturbation atlantique qui arrive. Voilà, avec un peu d'air frais. On a toujours de l'air chaud sur le secteur. La confrontation va se faire demain et on attend des orages. On attend des orages, un temps agité toute la journée demain sur le Rovaltin, donc ne prévoyez rien en extérieur. On va surveiller quand même l'intensité des orages, ça pourrait être localement costaud, localement violent. Donc franchement, on surveille bien et surveillez également de votre côté, les amis, cette journée de demain, mardi 2. Donc agité, avec des températures au lever du jour de l'ordre de 17 degrés à Valence et à Romans. Et dans l'après-midi, ça baisse avec tout ce remue-ménage, ça fera du bien. On sera sur du 25 degrés. Mercredi 3, ça sera passé, ça sera calmé. Alternance de passage nuageux, d'éclaircies, un petit peu de mistral, 40 km/h, température 25 degrés. Et puis les amis, avec notre partenaire météo, on entrevoit pour la semaine du 8 juin le retour de l'anticyclone, donc du beau temps, mais probablement le retour également de la chaleur. Alors peut-être un cran en dessous de ce que nous avons connu, mais sachez que si vous aimez la fraîcheur, fraîcheur toute relative, on est bien d'accord. Profitez de cette semaine, parce que la semaine prochaine, la chaleur pourrait revenir. Alors vous allez me dire, cette saison, oui, vous avez raison.
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1: Bonsoir à tous. L'essentiel de l'actualité, le prix du pétrole s'envole ce lundi après un regain des tensions entre les États-Unis et l'Iran. Le prix du baril de Brent de la mer du Nord gagne près de 5% et dépasse les 95 dollars. Les marchés redoutent de nouvelles perturbations sur l'approvisionnement mondial après des attaques réciproques ce week-end et des désaccords persistants entre Washington et Téhéran sur un accord de sortie de crise. La France a contrôlé un pétrolier russe dans l'Atlantique. Le navire avait été intercepté à plus de 700 km à l'ouest de la Bretagne. La marine française soupçonne un faux pavillon camerounais. Le capitaine russe aurait refusé d'obtempérer avant une prise de contrôle du bateau par les militaires français. Une enquête est ouverte pour défaut de pavillon. Enfin, en tennis, elle était la dernière Française encore en lice à Roland-Garros. Diane Parry a été éliminée de la compétition tout à l'heure, battue en 2-7 par la Polonaise Maja Szwalińska. Au programme chez les dames, le choc entre Arina Sabalenka, numéro 1 mondial, et Naomi Osaka, classée 16e. Rencontre à suivre à 20h15.
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3: Combien de déclarations de revenus faire en cas de changement de situation en cours d'année? Et surtout, que faire? Alors, s'il y a mariage ou conclusion d'un PACS, cette déclaration doit comporter l'ensemble des revenus et des charges des deux membres du couple pour l'année entière. À noter, vous pouvez aussi opter pour une imposition séparée. Cette option est irrévocable et ne vaut que pour l'imposition des revenus de l'année du mariage ou de la conclusion du PACS. Chacun des conjoints dépose alors une déclaration à son seul nom avec ses revenus et ses charges pour l'année entière. Sauf si vous déclarez vos revenus en ligne, vous devez déposer la déclaration au centre des finances publiques de votre domicile conjugal. En cas de divorce ou de séparation, chaque ex-conjoint doit déposer une déclaration avec ses revenus et ses charges pour l'année entière. Sauf si vous déclarez vos revenus en ligne, là aussi chaque conjoint, ex-conjoint plus précisément, doit déposer sa déclaration au centre des finances publiques, mais attention, de l'ancien domicile conjugal. L'adresse est indiquée sur la déclaration pré-imprimée reçue. Si nécessaire, vous devez indiquer votre nouvelle adresse. Enfin, l'année du décès de votre conjoint, vous avez deux déclarations à remplir. Une déclaration pour le couple et une déclaration pour le conjoint survivant. Vous devez effectuer les deux déclarations à la date normale de dépôt des déclarations de revenus. Ainsi, la déclaration des revenus perçus en 2013 sera déposée en juin 2014, voire même en mai, donc on est en plein dans l'actualité. Si la succession n'est pas liquidée à la date d'envoi de la déclaration, vous pouvez demander au notaire chargé de la succession de souscrire à votre place la déclaration de revenus. Quelle que soit votre situation, vous pouvez choisir de déclarer vos revenus en ligne ou en utilisant les formulaires pré-imprimés reçus. Pour vous aider, vous pouvez consulter la notice explicative ainsi que le guide de l'impôt sur le revenu.
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1: Il est 18h.
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2: Bonsoir à tous, à la une de l'actualité, le prix du pétrole s'envole ce lundi après un regain des tensions entre les États-Unis et l'Iran. Le prix du baril de Brent de la mer du Nord gagne près de 5% et dépasse les 95 dollars. Les marchés redoutent de nouvelles perturbations sur l'approvisionnement mondial après des attaques réciproques ce week-end et des désaccords persistants entre Washington et Téhéran sur un accord de sortie de crise. La France a contrôlé un pétrolier russe dans l'Atlantique. Le navire avait été intercepté à plus de 700 km à l'ouest de la Bretagne. La marine française soupçonne un faux pavillon camerounais. Le capitaine russe aurait refusé d'obtempérer avant une prise de contrôle du bateau par les militaires français. Une enquête est ouverte pour défaut de pavillon. Le principal suspect dans la disparition de Liana, 11 ans, dans le Gers, a été déféré ce lundi devant le tribunal judiciaire d'Agen. Cet homme de 41 ans, père d'une amie de l'adolescente, est soupçonné d'enlèvement et de séquestration de mineurs. En garde à vue, ses déclarations ont été jugées incohérentes par les enquêteurs. D'importants moyens de recherche sont toujours mobilisés pour tenter de retrouver l'adolescente disparue depuis vendredi. L'examen d'une proposition de loi transpartisane contre les violences en milieu scolaire a lieu en ce moment à l'Assemblée nationale. Le texte prévoit notamment un renforcement des contrôles dans les établissements scolaires privés et la création d'un fonds d'indemnisation pour les victimes. Les députés débattront aussi d'un allongement du délai de prescription pour la non-dénonciation de violences sur mineurs. Ça fait partie des nouveautés mises en place ce mois-ci. À partir du 14 juin, les pots de miel devront afficher plus précisément l'origine des récoltes. Les fabricants devront désormais indiquer les pourcentages de miel provenant de chaque pays. Une transparence importante pour les consommateurs.
3: Effectivement, on voit qu'avec l'Union européenne, et on sait derrière que ça vient d'Ukraine, d'autres pays, etc. Quand on a un pouvoir d'achat relativement bas, on peut se tourner que vers les miels qui sont notés Union européenne. Et donc, on sait que c'est pas forcément de la bonne qualité.
4: Pour savoir déjà s'il vient de France et d'où en France. Voilà. Je préfère qu'il soit local. Et en plus, mon préféré étant le miel de lavande, je suis bien placée.
2: Un reportage de Mylène Desbac. Enfin, en tennis, elle était la dernière Française encore en lice à Roland-Garros. Diane Parry a été éliminée de la compétition tout à l'heure, battue en 2-7 par la Polonaise Maja Szwalińska. Au programme chez les dames, le choc entre Arina Sabalenka, numéro 1 mondial, et Naomi Osaka, classée 16e. Rencontre à suivre à 20h15. Voilà pour l'actualité. Bonne soirée à tous.
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5: L'ONU tire la sonnette d'alarme des températures mondiales records prévues entre 2026 et 2030. L'Organisation météorologique mondiale, une agence de l'ONU, a publié la semaine dernière un nouveau rapport sur les prévisions climatiques. Selon ce bulletin, les températures moyennes mondiales devraient se maintenir à des niveaux records ou quasi-records sur la période 2026-2030. Les années 2015 à 2025 sont déjà les 11 années les plus chaudes jamais enregistrées et cette tendance devrait se poursuivre. Plusieurs probabilités élevées de records. Il y a 75% de probabilité que la moyenne des températures sur ces 5 années dépasse de plus de 1,5 les niveaux pré-industriels. Et il est très probable aussi qu'au moins une année entre 2026 et 2030 dépasse temporairement ce seuil de 1,5 degré. Il existe 86% de probabilité qu'une de ces années batte le record actuel de l'année la plus chaude détenue par l'année 2024. Les prévisions indiquent aussi qu'un épisode El Niño probable à la fin de l'année 2026. Ce phénomène qui réchauffe les eaux du Pacifique devrait particulièrement faire monter les températures en 2027 et 2028. Le dernier El Niño en 2023 et 2024 avait déjà contribué à faire de ces deux années les plus chaudes jamais mesurées. Sur l'ensemble de la période 2026-2030, les températures moyennes annuelles devraient être comprises entre 1,3 degré et 1,9 degré au-dessus des niveaux pré-industriels. En revanche, il est extrêmement probable que le seuil de 2 degrés soit franchi sur une année. Alors l'OMM précise que ces dépassements temporaires du seuil de 1,5 degré ne signifient pas l'échec de l'accord de Paris, dont les objectifs portent sur le réchauffement à long terme. Cependant, ces dépassements devraient devenir de plus en plus fréquents à mesure que le réchauffement global progresse.
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1: Cette semaine, les amis, ouais, cette semaine, et pour la 6e édition, c'est la fête de la radio. 6e édition de cet événement national qui se tiendra le jeudi 4 et le vendredi 5 juin. Pour rappel, la fête de la radio se tient chaque année le premier jeudi et vendredi de juin. 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Une information vraie, un média unique et surtout très proche de ses auditeurs. 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
2: Bienvenue sur Radio Zigzag, la radio du Grand Romalthin, 102 FM Vallée du Rhône et 102.4 FM dans le bassin romanais. Les amis, ce lundi il a pas été trop mal. C'était sympa. Hein? Bon. Demain, par contre, ça risque de l'être un petit peu moins sympa. Ouais, demain, mardi 2 juin, je vous en parle depuis plusieurs jours, ça se confirme. En fait, on a une perturbation atlantique qui arrive. Voilà, avec un peu d'air frais. On a toujours de l'air chaud sur le secteur. La confrontation va se faire demain et on attend des orages. On attend des orages, un temps agité toute la journée demain sur le Romalthin, donc ne prévoyez rien en extérieur. On va surveiller quand même l'intensité des orages, ça pourrait être localement costaud, localement violent. Donc franchement, on surveille bien et surveillez également de votre côté, les amis, cette journée de demain, mardi 2, donc agitée, avec des températures au lever du jour de l'ordre de 17 degrés à Valence et à Romans. Et dans l'après-midi, ça baisse avec tout ce remue-ménage, ça fera du bien. On sera sur du 25 degrés. Mercredi 3, ça sera passé, ça sera calmé. Alternance de passage nuageux, d'éclaircies, un petit peu de mistral, 40 km/h, température 25 degrés. Et puis les amis, avec notre partenaire météo, on entrevoit pour la semaine du 8 juin le retour de l'anticyclone, donc du beau temps, mais probablement le retour également de la chaleur. Alors peut-être un cran en dessous de ce que nous avons connu, mais sachez que si vous aimez la fraîcheur, fraîcheur toute relative, on est bien d'accord, profitez de cette semaine, parce que la semaine prochaine, la chaleur pourrait revenir. Alors vous allez me dire, cette saison, oui, vous avez raison sur ce coup-là.
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1: Bonsoir à tous, à la une de l'actualité, le prix du pétrole s'envole ce lundi après un regain des tensions entre les États-Unis et l'Iran. Le prix du baril de Brent de la mer du Nord gagne près de 5% et dépasse les 95 dollars. Les marchés redoutent de nouvelles perturbations sur l'approvisionnement mondial après des attaques réciproques ce week-end et des désaccords persistants entre Washington et Téhéran sur un accord de sortie de crise. La France a contrôlé un pétrolier russe dans l'Atlantique. Le navire avait été intercepté à plus de 700 km à l'ouest de la Bretagne. La marine française soupçonne un faux pavillon camerounais. Le capitaine russe aurait refusé d'obtempérer avant une prise de contrôle du bateau par les militaires français. Une enquête est ouverte pour défaut de pavillon. Le principal suspect dans la disparition de Liana, 11 ans, dans le Gers, a été déféré ce lundi devant le tribunal judiciaire d'Agen. Cet homme de 41 ans, père d'une amie de l'adolescente, est soupçonné d'enlèvement et de séquestration de mineurs. En garde à vue, ses déclarations ont été jugées incohérentes par les enquêteurs. D'importants moyens de recherche sont toujours mobilisés pour tenter de retrouver l'adolescente disparue depuis vendredi. L'examen d'une proposition de loi transpartisane contre les violences en milieu scolaire a lieu en ce moment à l'Assemblée nationale. Le texte prévoit notamment un renforcement des contrôles dans les établissements scolaires privés et la création d'un fonds d'indemnisation pour les victimes. Les députés débattront aussi d'un allongement du délai de prescription pour la non-dénonciation de violences sur mineurs. Ça fait partie des nouveautés mises en place ce mois-ci. À partir du 14 juin, les pots de miel devront afficher plus précisément l'origine des récoltes. Les fabricants devront désormais indiquer les pourcentages de miel provenant de chaque pays. Une transparence importante pour les consommateurs.
2: Effectivement, on voit qu'avec l'Union européenne, et on sait derrière que ça vient d'Ukraine, d'autres pays, etc. Quand on a un pouvoir d'achat relativement bas, on peut se tourner que vers les miels qui sont notés Union européenne. Et donc, on sait que c'est pas forcément de la bonne qualité.
3: Pour savoir déjà s'il vient de France et d'où en France. Voilà. Je préfère qu'il soit local. Et en plus, mon préféré étant le miel de lavande, je suis bien placée.
1: Un reportage de Mylène Desbac. Enfin, en tennis, elle était la dernière Française encore en lice à Roland-Garros. Diane Parry a été éliminée de la compétition tout à l'heure, battue en 2-7 par la Polonaise Maja Szwalińska. Au programme chez les dames, le choc entre Arina Sabalenka, numéro 1 mondial, et Naomi Osaka, classée 16e. Rencontre à suivre à 20h15. Voilà pour l'actualité. Bonne soirée à tous.
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6: Aujourd'hui, 1er juin, parlons de la superbe carrière de Maureen Connolly.
7: Nous sommes le 1er juin 1953, le jour de la finale féminine des Internationaux de France de tennis, autrement dit celle du tournoi de Roland-Garros. Sur le court parisien, deux joueuses américaines, la double vainqueur et tenante du titre Doris Hart, 28 ans, mais surtout une certaine Maureen Connolly. Même pas 19 ans, déjà 4 tournois du Grand Chelem dans son escarcelle alors, elle n'avait toutefois jamais pu prendre part à une finale lors du tournoi tricolore. Et je vous le dis d'emblée, pour l'événement, elle ne va pas se manquer. Un premier set remporté facilement 6 jeux à 2, un second relativement plus disputé 6-4, Mo Connolly décroche là son premier Roland. Un fait d'armes, loin d'être anecdotique, puisqu'elle s'est alors imposée sur les surfaces des 4 grands tournois planétaires. Une performance incroyable pour celle qui est plus proche de ses débuts, raquette à la main, que l'âge de maturité. Maureen Connolly va en effet connaître une vie et un destin hors du commun, car après son succès parisien, elle s'adjugera coup sur coup les tournois de Wimbledon à Londres et l'US Championship, l'ancêtre de l'US Open. Ajoutez à cela le tournoi d'Australie en début d'année, ce qui sous-entend que Maureen vient là de réaliser tout bonnement un grand chelem calendaire, c'est-à-dire de remporter les 4 tournois sur une même année, le premier pour une joueuse avant Margaret Court en 1970 et Steffi Graf en 1988. La jeune américaine, durant sa courte carrière, va empocher une trentaine de titres, dont 9 tournois du Grand Chelem. Courte carrière, oui, car en 1954, à même pas 20 ans, elle subit un accident alors qu'elle était à cheval. Sa jambe est touchée et va donc l'handicaper pour jouer au tennis, ce qui l'oblige à mettre un terme à sa singulière carrière. Maureen Connolly nous quitte en 1969 à la suite d'une longue maladie.
6: Allez, quant à moi, je vous donne rendez-vous demain pour d'autres histoires d'un jour avec Mémoire Sport.
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3: Salut à tous, le romancier ou la romancière conçoit des histoires, écrit des textes, romans, scénarios, biographies, dans le but d'une diffusion papier, audiovisuelle ou multimédia ou d'une représentation de spectacle. Elle peut écrire ou réécrire des textes pour le compte de tiers ou d'entreprises, correspondances, formalités administratives, et mettre en scène ou interpréter ses œuvres. L'activité de cet emploi s'exerce au sein de sociétés de production, d'édition, d'organismes culturels, d'associations, de collectivités territoriales ou en indépendant en relation avec différents intervenants, dessinateurs, maquettistes, éditeurs, parfois en contact avec le public lors de campagnes de promotion. L'activité peut s'effectuer à domicile, chez le client, particulier entreprise, dans des lieux publics. La rémunération est constituée de cachets, d'honoraires, de droits d'auteur, de droits de diffusion lors d'activités indépendantes ou d'un fixe lors d'une activité salariée. Ce métier est accessible sur diffusion de travaux personnels d'écriture auprès d'éditeurs, producteurs, diffuseurs universitaires sans diplôme particulier. Néanmoins, un diplôme de niveau licence, un master, master recherche dans le secteur des lettres peut en faciliter l'accès. Le métier d'écrivain public est accessible avec une licence professionnelle d'écrivain public. La pratique d'une langue étrangère peut être requise. Enfin, l'adhésion à la Société des auteurs et compositeurs dramatiques, SACD, est recommandée pour la perception de droits d'auteur.
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1: Il est 19h.
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1: Exposition au Musée européen de l'aviation de chasse du 7 février au 20 septembre. Avec Elle contre elle, l'aviation au féminin. Cette exposition met en lumière ces femmes courageuses qui ont sillonné les cieux et marqué l'histoire de l'aviation. Au début du XXe siècle, alors que l'aviation en était à ses premiers battements d'ailes, des femmes ont choisi de s'élever au-delà des normes sociales pour conquérir le ciel. Contre les préjugés, les obstacles administratifs et l'incrédulité de leurs contemporains, elles ont décollé, parfois au péril de leur vie, pour démontrer que le vol n'avait pas de genre. Cette exposition rend hommage à ces pionnières, aventurières, intrépides, savantes et passionnées, techniciennes ingénieuses et pilotes d'exception. À travers des photographies d'époque et des archives, il est retracé le parcours de 20 femmes, avec les traces indélébiles qu'elles ont laissées dans l'histoire de l'aviation. En célébrant ces femmes du ciel, nous réhabilitons leur place et rappelons que l'histoire de l'aviation est aussi profondément une histoire d'audace féminine. Allez donc voir cette exposition au Musée européen de l'aviation de chasse de Montélimar. C'est du 7 février au 20 septembre. Toutes les infos sur meacmtl.com.
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2: Organisé par l'association Orcavous, venez découvrir plus de 150 exposants le dimanche 24 mai de 6h à 18h pour les puces de la voulte sur les deux places centrales de la ville, place Jarja et Debar, regroupant exposants professionnels et particuliers. Pour plus d'informations, téléphonez au 04 75 85 16 22. 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

0: concert ce 31 mai à Crepy avec In Montana, un chœur de femmes. C'est des chants grégoriens avec des pièces en polyphonie de toute époque à ne pas rater. C'est à partir de 18h ce 31 mai à la chapelle Saint-Jean de Crepy. Toutes les infos sur chapellesaintjean.com. Et du 12 au 14 juin à Chabeuil, ce sera les rencontres tinténophiles avec Voyage spatio-temporel en fusée. Le thème de l'édition 2026 des rencontres tinténophiles s'articulera en effet autour de la fusée. Exposition prestigieuse, son et lumière, banquet gaulois, bourse tintilophile, carnaval. Beaucoup de temps fort à partager tout le week-end. Parti en 2023 des Flandennes, avec à son bord les personnages d'Objectif Lune et Doc d'Emmett Brown, héros de Retour vers le futur, sera de retour deux missions expérimentales spatio-temporelles. On y apprendra que l'équipage est parti à la rencontre des héros du journal de Tintin, qui fêtera en 2026 son 80e anniversaire, et que la fusée a traversé différentes époques. Son atterrissage, qui est prévu le vendredi, sera marqué par deux grandes journées de rencontres tintinophiles et multi-BD, mais la fusée trouvera-t-elle bien son époque? Elle pourrait, qui sait, atterrir sur la colline La Gontarde, au riche passé, où de mystérieux phénomènes pourraient intervenir. Et pour le programme, tout le week-end, exposition prestigieuse, vendredi 12 à 21h, un son et lumière, samedi 13 à 20h, un banquet gaulois animé par le groupe de Celtic Rock La Taverne, et le dimanche 14 à 15h, le carnaval des 80 ans du journal de Tintin. C'est donc du 12 au 14 juin, à Chabeuil.
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1: Bonjour, c'est Didier Floch. Aujourd'hui, la collégiale Saint-Barnard de Romans. Barnard, archevêque de Vienne, construisit en 838 une abbaye bénédictine en rive droite de l'Isère, près d'un gué très fréquenté. Il dédia son monastère à Saint-Pierre et à Saint-Paul. Barnard meurt en 842. Il a été canonisé en 944. Le nom de Saint-Barnard va progressivement s'imposer. En 860, l'abbaye a été dévastée par les Normands pendant leur raid dans la vallée du Rhône. Elle est reconstruite à partir de 908 par l'abbé David, puis l'abbé Fortunius, et n'est toujours pas terminée en 917. Des hostilités vont apparaître entre l'archevêque de Vienne, Sobon, et les moines de l'abbaye. L'archevêque envoie des troupes à Romans, sous la direction de Silvion de Clérieux. Ces troupes pillent et incendient le monastère vers 932, ce qui a valu à Silvion de Clérieux le surnom de Silvion l'incendiaire. Entre 932 et 939, les moines sont remplacés par un chapitre de chanoines réguliers. On a dû procéder, dès 944, à l'élévation des reliques de Saint-Barnard qui ont été placées dans une châsse d'argent, placées à gauche de l'autel majeur dédié aux saints apôtres. De nombreux miracles se produisant devant son tombeau, la collégiale est devenue un lieu de pèlerinage. En 1025, l'arrière-arrière-petit-fils de Silvion l'incendiaire, Léger, est devenu abbé de Saint-Barnard et, en 1031, archevêque de Vienne. La charte du 23 novembre 1025, concernant son élection, se trouve dans le cartulaire de Saint-Barnard et indique aussi que l'abbaye est un fief de la famille de Clérieux qui possède tous les revenus et tous les droits qui lui sont attachés. À l'occasion de cette élection, Guillaume de Clérieux, le père de Léger, a abandonné ses droits sur la ville de Romans au profit de son fils. À partir de cette date, l'archevêque de Vienne a été de droit abbé de Saint-Barnard. L'archevêque et abbé Léger, né en 1025, mort en 1070, a fait construire un pont sur l'Isère, aujourd'hui appelé Pont Vieux, permettant le développement de la ville. En 1049, il autorise le chapitre à édifier un cloître contre le flanc sud de l'abbatiale et des maisons à l'ouest de l'église pour le personnel ne vivant pas en commun dans l'enclos. Au XIIIe siècle, à partir de 1238 environ, l'archevêque Jean de Bernin fit construire les parties gothiques du transept et du chœur en beau style gothique bourguignon. À la fin du XIIIe siècle, on construisit une chapelle au sud du chœur. Au XIVe siècle, la chapelle Saint-Étienne, puis d'autres encore au XVe siècle. L'église fut endommagée au cours des guerres de religion en 1562 et en 1567, qui ont parachevé la ruine, mettant à bas les voûtes et le clocher. Une première série de travaux pour mettre l'église hors d'eau est exécutée entre 1574 et 1583. Les faibles moyens financiers du chapitre ont fait que sa reconstruction a été lente et ne commença qu'en 1652 à l'initiative d'un grand bâtisseur, Charles de Lyonne, sacristain de la collégiale. Les travaux se sont achevés en 1720 avec l'élégante tribune qui attendit jusqu'en 1843 l'installation des orgues. La Révolution endommagea de nouveau l'église. On vendit à des particuliers des parties du cloître, des chapelles et le vieux clocher. L'église est classée en 1840 par Mérimée. Celui-ci ne put empêcher les édiles municipaux de faire détruire le cloître pour construire le quai de l'Isère. il ne réussit à sauver que momentanément la galerie Nord. La mairie de l'époque contourna le service des monuments historiques et obtint la destruction de la galerie subsistante en 1863 grâce à des appuis en haut lieu.
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2: À l'occasion des 40 ans de la CRIRAD, nous avons le plaisir d'accueillir Madame Marion Jeanbrun, co-directrice de l'association. Bonjour Marion.
3: Bonjour.
2: Pourriez-vous présenter la CRIRAD et ses missions principales ?
3: Alors, la CRIRAD, c'est la commission de recherche et d'information indépendante sur la radioactivité et elle a pour mission d'informer le public sur les risques liés à la radioactivité.
2: Qu'est-ce qui a motivé sa création ?
3: Alors, la CRIRAD, elle est née au lendemain de la catastrophe de Tchernobyl par un collectif de citoyens et citoyennes, surtout basés en Drôme-Ardèche, qui se sont inquiétés des discours des officiels qui disaient qu'il n'y avait pas de retombées qui nécessitaient de prendre des protections des populations en France, alors que les pays voisins comme l'Allemagne et l'Italie prenaient des dispositions pour protéger leur population.
2: Et comment êtes-vous financé ?
3: Alors la CRIRAD, elle est financée à plus de 50% par les dons et adhésions et il y a une part, 25%, qui vient des subventions de collectivités et qui finance exclusivement le réseau de surveillance de balises, le réseau de surveillance de la radioactivité dans l'air. Donc, c'est un réseau de balises et on a aussi une partie de 25% qui provient de ventes de prestations du laboratoire.
2: Et qui c'est qui réalise vos analyses ? Et quel type de mesures réalisez-vous le plus souvent ?
3: Alors la CRIRAD, lorsqu'elle s'est constituée, elle a réussi à obtenir des fonds suffisants pour créer son propre laboratoire et s'équiper d'équipements de mesure. Donc on réalise nous-mêmes nos analyses au laboratoire. Il y a quelques paramètres qu'on ne peut pas analyser et qu'on sous-traite à des laboratoires avec qui ça fait des années qu'on travaille. Mais la plupart des analyses réalisées sont faites chez nous.
2: Et du coup, le résultat de ces analyses, toutes les données, est-ce qu'elles sont accessibles au public ?
3: Alors, il y a deux types d'analyses qu'on réalise. Il y a celles qui sont les analyses qui sont faites pour notre propre compte. Celles-là sont rendues publiques. C'est dans le cadre d'études de sujets qu'on choisit nous. Par exemple, l'impact des rejets liquides des centrales nucléaires sur les plantes aquatiques dans les cours d'eau. Donc, celles-là, on va les rendre publiques et les publier sur notre site internet. Et il y a une partie, donc, les prestations lucratives du laboratoire où là, on réalise des analyses pour le compte d'une entreprise, d'un particulier, où là, c'est avec l'accord de la personne ou de l'entreprise qu'on publie les données.
2: Et quels sont aujourd'hui les principaux risques liés à la radioactivité en France ?
3: Les principaux risques, aujourd'hui, là où on se rend compte qu'il y a un risque potentiel, c'est notamment la situation à Zaporizhzhia et au Moyen-Orient, où il y a des pays en guerre qui disposent de centrales nucléaires et qui sont à proximité de zones de combat. Donc on le voit, nous on fait une veille là depuis le début de la guerre en Ukraine pour surveiller un peu ce qui se passe à Zaporizhzhia, puisque c'est une centrale qui est occupée. Et on a régulièrement des coupures électriques, donc qui fait que la centrale fonctionne sur de diesel de secours. Donc voilà, c'est important de faire une veille là-dessus parce que si jamais il y avait une catastrophe en Ukraine, c'est en Ukraine que s'est produit Tchernobyl, donc ça peut impacter des territoires plus éloignés.
2: Y a-t-il des zones ou des situations qui vous inquiètent particulièrement ? Donc là, vous en avez un petit peu parlé, mais est-ce qu'il y en a un peu plus précisément en France, par exemple ?
3: Et en France, ce qui va retenir plutôt notre attention, c'est la radioactivité naturelle, par exemple avec les problématiques liées au radon. Donc le radon, c'est un gaz qui provient de l'uranium et qui peut se concentrer dans les habitations, dans les bâtiments, et notamment les habitations. Et la réglementation au niveau des habitations, elle est pas très en avance. Disons que les lieux qui accueillent le public ont des obligations de faire des contrôles de radon, alors que c'est pas le cas dans l'habitation, alors que c'est l'endroit où on passe le plus de temps, où certaines personnes peuvent passer énormément de temps. Donc voilà, nous on informe les personnes, on propose des dispositifs de mesure pour que les personnes puissent faire leur propre contrôle et on va renvoyer les personnes si jamais il y a un problème sur des professionnels qui puissent répondre à leurs besoins.
2: Et quels sont vos projets ou priorités pour les années à venir ?
3: Nos priorités pour les années à venir, c'est le recrutement en interne, parce qu'on a deux personnes, donc deux historiques de la CRIRAD qui vont bientôt partir à la retraite. Donc là, on a une relève à assurer donc le challenge est assez important puisque c'est vraiment des personnes qui étaient au cœur de la CRIRAD depuis sa création, donc il y a 40 ans. Et dans les thématiques qui sont prioritaires pour nous, on a notamment l'extractivisme, donc l'extraction, mais pas que d'uranium, l'extraction aussi de terres rares. Donc les terres rares, il y a un besoin croissant dans ces matériaux puisque ça va permettre ça rentre dans la constitution des batteries, des aimants permanents des éoliennes, donc il y a vraiment un sujet là-dessus. Et quand on extrait ces terres rares, elles sont contenues dans des minéraux qui sont riches en radioactivité. On retrouve un problème similaire aux pollutions liées aux mines d'uranium, donc c'est un sujet sur lequel on va se pencher les prochaines années.
2: Avez-vous un message à faire passer aux auditeurs ?
3: Alors oui, le message que je souhaiterais faire passer, c'est que nous organisons un événement qui sont les 40 ans de notre association et qui se dérouleront le 23 mai prochain à Montélier, donc au hameau de Fauconnières. Et le message que j'aimerais faire passer aussi, c'est que voilà, la CRIRAD, elle vit grâce aux dons et aux adhésions. Et donc si les personnes veulent nous aider, toute contribution est la bienvenue.
2: D'accord, du coup là, il faut aller sur le site internet de la CRIRAD. Et c'est là où on retrouve toutes les informations.
3: On a une page pour les dons et les adhésions sur notre site internet.
2: D'accord, et bien super. Merci Marion d'avoir participé à cette interview et nous vous souhaitons une très belle continuation.
3: Merci à vous.
2: Merci. 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
1: Vous êtes à la recherche d'un emploi ? Radio Zigzag et ses partenaires en droit Ardèche vous en proposent tout de suite. France Travail, Romans-sur-Isère recherche un technicien polyvalent, homme ou femme. C'est pour un CDI de 35 heures hebdomadaires. Vous interviendrez chez les clients pour diverses prestations, nettoyage, entretien et autres services en fonction des demandes. Travail du lundi au vendredi de 5h à 13h avec un véhicule de fonction. Une formation en interne et l'accompagnement à la prise de poste sont prévus. Les débutants sont acceptés. Permis B, véhicule léger exigé pour ce CDI de 35 heures hebdomadaires. Lieu de travail, Romans-sur-Isère. France Travail crée recherche esthéticien conseiller, homme ou femme. C'est pour un CDD de 7 mois de 35 heures hebdomadaires. Prise du poste au 1er septembre, mais avec une possibilité de commencer plus tôt selon la situation. Et la fin est estimée entre mars et avril. Quant à vos missions, vous serez chargé de l'épilation, du soin du visage et du corps, de la manucure et beauté des pieds, du vernis semi-permanent, de réaliser des poses d'ongles en gel, d'accueillir et conseiller la clientèle, de prendre les rendez-vous et effectuer les encaissements et de participer aux opérations commerciales et à la bonne tenue de l'Institut. Une expérience de 1 an est souhaitée, niveau CAP, BEP, équivalent esthétique, soins corporels exigés pour ce CDD de 7 mois de 35 heures hebdomadaires, lieu de travail, Parfum Co, Passion Beauté à Oust-sur-Scie. France Travail, Pierre Latte recherche réceptionniste, homme ou femme. C'est pour un CDI de 39 heures hebdomadaires. Vous serez chargé d'accueillir et renseigner les clients, de traiter les appels téléphoniques, de saisir et contrôler les opérations relatives au séjour des clients et de contrôler et clôturer la caisse en fin de service. Le poste est à pourvoir dès le mois de juin et la date de prise de fonction pourra toutefois être ajustée en fonction de l'avancement des travaux de l'hôtel. Les débutants sont acceptés, un anglais très bon est exigé pour ce CDI de 39 heures hebdomadaires, lieu de travail, Kyriad Prestige à Pierre Latte. France Travail, Romans-sur-Isère recherche chauffeur ou chauffeuse de poids lourd. C'est pour un CDI de 35 heures. Dans une entreprise réalisant des travaux de construction et viabilisation de maisons neuves, vous travaillerez en équipe sur des chantiers situés aux alentours de Romans-sur-Isère. Vous êtes titulaire du permis poids lourd et du CACES grue auxiliaire. Une expérience de 6 mois est exigée, donc permis C poids lourd pour ce CDI de 35 heures hebdomadaires. Lieu de travail, Châteauneuf-sur-Isère. France Travail Valence recherche réceptionniste de nuit, homme ou femme. C'est pour un CDI de 24 heures hebdomadaires. Vous assurez l'accueil physique et téléphonique des clients, le suivi et le contrôle des réservations, la facturation ainsi que la préparation du buffet des petits déjeuners, l'entretien des locaux communs et la surveillance des locaux. Une expérience de 6 mois en hôtellerie est exigée. Anglais courant également exigé pour ce CDI de 24 heures hebdomadaires. Lieu de travail, As Hotel à Valence.
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2: Commémoration de la journée du 27 mai 1943, où se tenait la première réunion du Conseil de la Résistance, présidée par Jean Moulin, une victoire obtenue de haute lutte pour rassembler les mouvements de la Résistance et les forces politiques derrière le nom de Charles de Gaulle. Et pour cela, Madame le maire de Romans, Marie-Hélène Thoraval, également conseillère régionale, ainsi que Ludovic Guigal, conseiller municipal délégué au devoir de mémoire et du Conseil municipal, vous invite à cette journée nationale de la Résistance, ce mercredi 27 mai à 18h au Mémorial de la Résistance, avenue Gambetta à Romans-sur-Isère.
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2: Aujourd'hui, dans votre chronique des sorties incontournables, partons à Grèce en Vercors, vers l'alpage du Serpaton. Depuis le sommet du Serpaton et son ambiance bucolique, admirez le panorama à 360 degrés, observez en particulier la barrière est du Vercors et le Grand Veillemont, le Dévoluy, l'Oisan ou encore Belle Donne. Profitez de l'ambiance dépaysante de l'alpage du Serpaton avec notamment ses nombreuses vaches l'été et un panorama exceptionnel sur une grande partie des Alpes. Une randonnée de 5,7 km avec un dénivelé de 403 mètres environ, de niveau moyen, qui prendra à peu près 3 heures. Il s'agit d'un aller-retour. Toutes les infos côté rando.parc-du-vercors.fr.
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0: Le marché des créateurs à Romans, n'oubliez pas, c'est tous les premiers dimanches du mois et ce de 8h30 à 12h30. Le marché alimentaire, place Maurice Faure, battant son plein tous les dimanches. La ville de Romans a donc décidé d'intégrer de la créativité à ce rendez-vous hebdomadaire en vous proposant ce marché des créateurs dédié aux métiers d'art. Et c'est sur le parvis de la collégiale Saint-Bernard en continuité directe avec le marché alimentaire. Vous retrouverez des créateurs talentueux vous proposant des produits uniques, faits main et éco-responsables. Et parmi les projets proposés, bijoux, céramique, verre, atelier de bois, accessoires en couture, bougies, décorations, illustrations et bien d'autres sur ce marché des créateurs. C'est tous les premiers dimanches du mois, donc de 8h30 à 12h30, et ce jusqu'au 4 octobre. Une balade au parc François Mitterrand, c'est ce 7 juin à Romans-sur-Isère, dans le cadre des rendez-vous au jardin. Petit écrin de nature en ville, le belvédère Saint-Romain offre un point de vue extraordinaire sur l'Isère. Une visite où géologie, architecture et histoire s'entremêlent pour mieux comprendre l'aménagement paysager de ce parc et son intégration dans son environnement. C'est ce 7 juin. Le rendez-vous est fixé à 14h30, quai Saint-Clair, à Romans-sur-Isère. Et pour en savoir plus, valenceromansaglo.fr.
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1: Aujourd'hui, dans votre chronique des sites incontournables, évoquons le nougat, le chaudron d'or. Le chaudron d'or met tout son savoir-faire dans la fabrication traditionnelle de nougat, cette délicieuse gourmandise, spécialité emblématique de la ville de Montélimar. La fabrique au cœur de la ville perpétue la tradition depuis 1949, en concoctant le véritable nougat de Montélimar dans ses authentiques chaudrons en cuivre. Pour découvrir l'histoire et les petits secrets de fabrication de ce petit trésor du

concert avec Emerod & Co, c'est ce 6 juin à Romans-sur-Isère. D'origine romanaise, Emerod & Co reprend depuis maintenant 5 ans des tubes de Michel Berger, France Gall ou encore Véronique Sanson sur des accords de leur production. Ils seront à l'atelier Tauros pour le plus grand plaisir de vos oreilles ce 6 juin. Plongé dans l'univers envoûtant, un groupe de musique qui transcende les frontières entre l'art et l'émotion, leur racine musicale, plus leur énergie dans la chanson française. Ils seront donc ce 6 juin à partir de 20h au 16 avenue Jean Moulin à Romans-sur-Isère aux ateliers Tauros pour un concert exceptionnel. Et c'est 12 et 13 juin à Charmes-sur-l'Herbasse, un anniversaire, celui de Festicorn, des 25 ans. Venez donc fêter ces 25 ans de Mille et Une Cornes et profiter d'une parenthèse musicale avec au programme le vendredi 12 Madame Berthe ainsi que DJ G2 Event et pour le samedi 13 The Tigers et Van Upier pour ce 25e anniversaire. C'est 12 et 13 juin au Mille et Une Cornes à Charmes-sur-l'Herbasse. Attention, il est prudent de réserver auprès du 09 74 76 66 77.

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1: Il est 20h.
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2: Bienvenue sur Radio Zigzag, la radio du Grand Rovaltin, 102 FM Vallée du Rhône et 102.4 FM dans le bassin romanais. Les amis, ce lundi, il n'a pas été trop mal. C'était sympa, hein? Demain, par contre, ça risque de l'être un petit peu moins sympa. Ouais, demain, mardi 2 juin, je vous en parle depuis plusieurs jours, ça se confirme. En fait, on a une perturbation atlantique qui arrive. Voilà, avec un peu d'air frais. On a toujours de l'air chaud hein, sur le secteur. La confrontation va se faire demain et on attend des orages. On attend des orages, un temps agité toute la journée demain sur le Rovaltin, donc ne prévoyez rien en extérieur. On va surveiller quand même l'intensité des orages, ça pourrait être localement costaud, localement violent. Donc franchement, on surveille bien et surveillez également de votre côté, les amis, cette journée de demain, mardi 2. Donc agité, avec des températures au lever du jour de l'ordre de 17 degrés à Valence et à Romans. Et dans l'après-midi, ça baisse avec tout ce remue-ménage, ça fera du bien. On sera sur du 25 degrés. Mercredi 3, ça sera passé, ça sera calmé. Alternance de passage nuageux, d'éclaircies, un petit peu de mistral, 40 km/h, température 25 degrés. Et puis les amis, avec notre partenaire météo, on entrevoit pour la semaine du 8 juin le retour de l'anticyclone, donc du beau temps, mais probablement le retour également de la chaleur. Alors peut-être un cran en dessous de ce que nous avons connu, mais sachez que si vous aimez la fraîcheur, fraîcheur toute relative, on est bien d'accord, hein. Profitez de cette semaine, parce que la semaine prochaine, la chaleur pourrait revenir. Alors vous allez me dire cette saison, oui, vous avez raison.
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1: Les stations de la Drôme et les montagnes dromoises vous accueillent été comme hiver et en été de nombreuses activités ludiques et sportives vous sont proposées, à savoir balade et télésiège panoramique en montagne, luge sur rail unique en Drôme Ardèche, des valcartes, biathlon d'été, tir à l'arc, trottinette, descente et balade forestière en trottinette électrique. C'est accessible pour tout niveau et pour toute la famille. 7 sites à retenir à Fondure, le col de Rousset, à l'espace biathlon Raphaël Poiré, à Luce-la-Jarjat, Valdrome, Herbouilly et au Grand Échaillon. Vous trouverez toutes ces infos sur ladromemontagne.fr.
2: Cette semaine, les amis, et pour la 6e édition, c'est la fête de la radio. 6e édition de cet événement national qui se tiendra le jeudi 4 et le vendredi 5 juin. Pour rappel, la fête de la radio se tient chaque année le premier jeudi et vendredi de juin. Cette célébration nationale de la radio vise à honorer et à reconnaître la valeur de ce média sous toutes ses formes. Alors la FM, comme Zigzag, le DAB, les web radios, l'écoute en ligne, le podcast, enfin, etc., etc. L'édition 2026 mettra particulièrement en lumière deux enjeux essentiels pour l'avenir de la radio, à savoir le déploiement du DAB, la radio numérique, qu'on aime ou qu'on n'aime pas, et puis également l'EMI, c'est l'éducation aux médias et à l'information. Une information vraie, un média unique, et surtout très proche de ses auditeurs. Cette fête de la radio a été initiée en 2020 par le président de l'ARCOM, Roch Olivier Maistre, et cette initiative est devenue un événement annuel incontournable qui célèbre la richesse et la diversité dans le paysage radiophonique français. 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
1: Et ce 30 mai, ce sera la fête des canaux à Valence. Et pour cette nouvelle édition, le parc de la Marquise à Châteauvert se transforme en lieu de fête, de découverte et de partage. Familles curieux et amoureux de la nature sont invités à explorer au fil de l'eau la richesse écologique et historique de ce patrimoine vivant. Au total, c'est 40 km de canaux qui vous attendent, dont 17 à ciel ouvert qui irriguent le territoire et façonnent l'identité de la ville. Avec au programme visite historique et des canaux, balade en barque sur le canal de la Grande Marquise, en bois pour tous, pêche d'objets lestés, exposition, découverte pédagogique du monde des insectes, maquillage pour enfants, pêche au lot avec tombola, atelier, masque, coloriage, aquarelle et vente de bijoux. Également au fil des mots, slam, atelier d'écriture, déambulation et scène ouverte, ainsi que des stands de sensibilisation au traitement des déchets, à la ressource en eau, aux pollutions par les pesticides et les plastiques. Le tout dans un cadre verdoyant et en entrée libre. La fête des canaux, c'est donc ce samedi 30 mai de 10h à 17h au parc de la Marquise à Châteauvert à Valence. Toutes les infos sur valenceromanaglo.fr.
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2: This one brings back very fond memories going
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2: to New York.
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3: Yes.
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3: We wish.
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0: Thank you. That was fun. Thank you. Outrageous fun. I've just spotted Ben Armour in the audience. Has anyone ever seen them?
1: From Seattle.
0: You need Where to check you? 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
2: Hello, Chabert.
0: Yes.
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2: a tumultuous Twitter storm.
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1: 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Badgered us to put it back. 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
3: Spectacle ce 2 juin à Emeu avec Entre deux rives. Ce spectacle raconte l'histoire de deux jeunes femmes qui entreprennent une traversée de l'Atlantique à la voile. Une lecture théâtralisée et chant, c'est l'histoire réellement vécue par les deux artistes navigatrices qui partagent leur aventure. Il est question de leur prise de rôle au sein d'un équipage masculin, dans le cadre d'un monde où les femmes ont encore du mal à trouver leur place. Une lutte malgré tout joyeuse, où l'humour est de mise. Il est aussi question plus largement de leur prise de pouvoir sur leur propre vie, et au milieu de l'océan, c'est l'horizon et un sillon tracé par leur choix. Un voyage initiatique où vous assisterez à la sortie de l'enfance des protagonistes et leur prise d'autonomie. Autrice et interprète Fanny Viano et Flore Viano, pour ce spectacle Entre deux rives, ce 2 juin, c'est à 20h, au 30 Place du Souvenir à Emeu. Plus d'infos sur compagnie-infusion.com. Une baleine nature ce 7 juin, c'est sur les hauteurs de Chabeuil, cheminé à travers l'histoire de Chabeuil, depuis des points de vue remarquables, observer le paysage et l'influence de l'environnement naturel sur l'évolution de l'implantation du village et sur sa construction, aborder son histoire à travers le prisme de son paysage. Chaussures de marche recommandées pour cette journée du dimanche 7 juin, c'est à partir de 9h30 et le rendez-vous est fixé à la porte monumentale de Chabeuil. Plus d'infos, valenceromainaglo.fr.
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1: Et aujourd'hui, nous découvrons Champollion, le roman de Michel-Henri Maffre, sorti aux éditions Tot Expert. Champollion, savant du pharaon, nous entraîne dans les aventures passionnées et passionnantes de Jean-François Champollion et à travers elle, dans la fabuleuse Égypte antique. L'ouvrage nous raconte avec humour et panache les dieux et les déesses venus d'un autre temps et nous initie par petites touches à la lecture des hiéroglyphes. Un récit unique en son genre, un hommage à Champollion et à Georges Perec, écrit sans la lettre E, à la manière des hiéroglyphes qui ne connaissaient pas ce signe. Une petite prouesse littéraire pour un texte savant, rythmé et très documenté, une manière originale de redécouvrir l'égyptologie entre pédagogie, humour et érudition. Retrouvez Champollion dans vos librairies et dans vos plateformes Marketplace, sorti aux éditions Tot Expert.
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1: Communiqué de la ville de Valence avec les travaux des jardins de la cathédrale en time-lapse. Les jardins de la cathédrale ont ouvert au public ce 7 mai. Ils connaissent déjà un franc succès avec de nombreux visiteurs qui viennent profiter de la quiétude et de la beauté du lieu. Et vous pouvez revivre les étapes de la construction en visionnant ce time-lapse de ce chantier colossal. 11 mois de prouesse technique pour consolider le site avec 240 clous de 6 à 9 mètres de long et 101 micropieux s'enfonçant entre 6 et 11 mètres de profondeur afin d'assurer une stabilité parfaite. Et donc, pour visionner ce time-lapse, rendez-vous sur valence.fr.
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0: Le marché des créateurs à Romans, n'oubliez pas, c'est tous les premiers dimanches du mois, et ce de 8h30 à 12h30. Le marché alimentaire, place Maurice Faure, battant son plein tous les dimanches. La ville de Romans a donc décidé d'intégrer de la créativité à ce rendez-vous hebdomadaire en vous proposant ce marché des créateurs dédié aux métiers d'art, et c'est sur le parvis de la collégiale Saint-Bernard en continuité directe avec le marché alimentaire. Vous retrouverez des créateurs talentueux, vous proposant des produits uniques, faits main et éco-responsables. Et parmi les projets proposés, bijoux, céramique, verre, atelier de bois, accessoires en couture, bougies, décorations, illustrations et bien d'autres sur ce marché des créateurs. C'est tous les premiers dimanches du mois, donc de 8h30 à 12h30, et ce jusqu'au 4 octobre. Et du 12 au 14 juin à Chabeuil, ce sera les rencontres tinténophiles avec voyage spatio-temporel en fusée. Le thème de l'édition 2026 des rencontres tinténophiles s'articulera en effet autour de la fusée. Exposition prestigieuse, son et lumière, banquet gaulois, bourse tintilophile, carnaval. Beaucoup de temps fort à partager tout le week-end. Parti en 2023 des Flandennes, avec à son bord les personnages d'Objectif Lune et Doc d'Emmett Brown, héros de Retour vers le futur, sera de retour deux missions expérimentales spatio-temporelles. On y apprendra que l'équipage est parti à la rencontre des héros du journal de Tintin, qui fêtera en 2026 son 80e anniversaire, et que la fusée a traversé différentes époques. Son atterrissage, qui est prévu le vendredi, sera marqué par deux grandes journées de rencontres tintinophiles et multi-BD, mais la fusée trouvera-t-elle bien son époque? Elle pourrait, qui sait, atterrir sur la colline La Gontarde, au riche passé, où de mystérieux phénomènes pourraient intervenir. Et pour le programme, tout le week-end, exposition prestigieuse, vendredi 12 à 21h, un son et lumière, samedi 13 à 20h, un banquet gaulois animé par le groupe de Celtic Rock La Taverne, et le dimanche 14 à 15h, le carnaval des 80 ans du journal de Tintin. C'est donc du 12 au 14 juin, à Chabeuil.
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1: Dans votre chronique des villages perchés, à découvrir si ce n'est déjà fait ou à redécouvrir, évoquons aujourd'hui Gigor et Lozeron. Deux villages si proches et que rien ne semblait relié, si ce n'est leur regroupement administratif en 1920. Au fond de la vallée de la Gervanne, on arrive à Lozeron par une toute petite route. Gigor se trouve non loin, mais sur une autre pente tournée vers la vallée de la Scie. Un peu à l'écart, seul sur son monticule, perché sur un petit col qui fait communiquer les deux vallées, la très belle église romane Saint-Pierre de Gigor du XIIe siècle est là, rattachée à l'abbaye de Cluny.
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0: troisième édition de Champos Festilac Trail. C'est 6 et 7 juin au lac de Champos à Saint-Donat-sur-l'Herbasse, avec pour le 6 juin un trail de 16 et 7 km à partir de 16h. Le 7 juin un trail de 21 km à partir de 8h30 et de 30 km à partir de 8h. Circuit d'hiver et ombragé. C'est 6 et 7 juin au lac de Champos de Saint-Donat-sur-l'Herbasse. Toutes les infos sur news.sportandconnect.com. Balade nature ce 5 juin avec les canaux de Bourg-les-Valence. Venez donc flâner dans les quartiers de Chaudy et du Vieux-Bourg le long des canaux et découvrez ces témoins du passé artisanal et industriel de la ville, aujourd'hui devenu de véritables réservoirs de biodiversité. Cette visite mêle la découverte de ce patrimoine naturel au patrimoine historique de Bourg-les-Valence. Ce 5 juin, un rendez-vous jardin avec Michel Géranian. Le rendez-vous est fixé à 17h, rue de Chaudy à Bourg-les-Valence. Toutes les infos et les résas sur valenceromanaglo.fr.
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1: Valence Roman Agglo lance une consultation citoyenne pour construire son projet de territoire 2026-2032. Valence Roman Agglo ouvre en effet aujourd'hui une consultation en ligne destinée à l'ensemble des habitants du territoire. L'objectif, recueillir la parole citoyenne avant la validation du projet de territoire en décembre 2026. Un projet de territoire construit avec ses habitants pour les 6 prochaines années. Valence Roman Agglo élabore son projet de territoire qui définira les grandes orientations et priorités d'action jusqu'en 2032, et pour que ce projet reflète fidèlement les réalités et les aspirations de ses habitants, l'Agglo a choisi de vous consulter directement. Les résultats de cette consultation alimenteront les travaux des élus communautaires avant la validation du projet en décembre. Des questions concrètes sur la vie quotidienne, en quelques minutes, vous êtes invités à vous exprimer sur les grands domaines de compétences de l'Agglo: sentiment d'appartenance et fierté territoriale, transition écologique et climatique, accueil de la petite enfance, offre culturelle et sportive, mobilité durable, gestion des déchets, économie locale ou encore solidarité intercommunale. Pour participer à la consultation, c'est très simple, vous vous rendez sur valenceromanagglo.fr.
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0: avec Émile Dallage au récit, Frédéric Lamblin au chant et Lisa Kalaer au violon, ont conçu ensemble un dialogue entre recherche, poésie et musique, comme une incarnation possible de toutes ces voix de réfugiés. Le violon, le chant, le poème nous amènent là-bas autant qu'ils nous ramènent ici, dans nos silences, une histoire de musique et de partage. Ce 10 juin, c'est à 18h30 au 14 rue Louis Gallet à Valence. Toutes les infos sur le-cpa.com. Et ce 7 juin, à Barbière, ce sera la 10e édition de l'Auto Magic. Le traditionnel rassemblement de véhicules de collection revient pour cette 10e édition aux ateliers magiques. Une journée conviviale pour toute la famille, pour des animations gratuites en extérieur au pied du Vercors. Ce 7 juin, à partir de 11h30, donc, aux ateliers magiques de Dany Larry, au 20 Grand Rue, à Barbière. Et pour tout savoir, dany-larry.com.
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Ce 7 juin à Bourg-lès-Valence, ce sera la troisième édition de Family Day, une journée festive et conviviale qui vous attend, placée sous le signe de la famille, du partage et de la bonne humeur. Avec au programme des animations pour petits et grands, un marché artisanal et plein d'autres surprises tout au long de la journée, avec également un tirage au sort de la tombola des commerçants. Cette journée est animée et organisée par la Dynamique Bourquaine et c'est au parc Giraudet à Bourg-lès-Valence de 10h à 20h où vous trouverez donc marché exposant, animaux de la ferme, animation musicale et restauration buvette. Et dans le cadre du festival de printemps, ce 12 juin à Romans-sur-Isère, un concert avec les Requiem de Forêt, avec un chœur, un orchestre et un orgue. Venez donc nombreux ce 12 juin, c'est à

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1: Il est 21h.
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5: Bonjour à tous. Dans l'actualité cinéma du jour, on parle de la sortie du film Moulin dans les salles de cinéma à l'automne prochain, le 28 octobre pour être précis, avec notamment Gilles Lelouch et Louise Bourgoin. En juin 1943, Jean Moulin, chef de la résistance, est arrêté alors qu'il tente de réunifier les forces de l'armée secrète. Interrogé par le chef de la Gestapo de Lyon, Jean Moulin est entraîné dans une confrontation implacable. Le film Moulin dans les salles de cinéma, ça se passera dès le 28 octobre prochain. On se retrouve très vite avec d'autres films à découvrir.
6: Bien sûr mon cousin, tu es né en 1079 et monsieur est un écuyer de Jeanne d'Arc et moi je suis la reine d'Angleterre, non? Ok?
7: Ok.
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3: Bonjour, bonjour, c'est l'actu du mardi, ça y est, c'est fini. Il n'y a plus de françaises à Roland-Garros.
4: Ça c'est pas vrai du tout, les gars. Il y a plein de françaises à Roland-Garros. Dans les tribunes, au bar, dans les restos. Les ramasseuses de balles, c'est les françaises.
3: Oui, Jean-Marie Bigard, moi je parlais sur le plan sportif. Diane Paris, la dernière chance française, a été éliminée par la jeune polonaise Maya Chwalinskaya.
4: Ouais, bah justement, moi je suis en colère.
3: Ah, on retrouve le vrai Jean-Marie Bigard, toujours en colère. Donc en colère parce que la française a perdu?
4: Non, monsieur, moi je suis en colère à cause des Polonais. Ah, déjà, il y avait le plombier polonais, hein, tu vois, qui piquait le travail des plombiers français, hein. Et maintenant, c'est les jeunes tenniswomen polonaises qui viennent mettre dehors une jeune championne sur la terre battue parisienne, hein, qui plus est. Aucun respect. Heureusement, il y a un truc, tu vois, que les Polonais n'auront jamais.
3: Ah bon, c'est quoi?
4: Ah ben, ils gagneront jamais la Coupe des clubs champions. Tant qu'il y aura le Paris Saint-Germain. Oh ben oui.
3: Ah, il faut jamais dire jamais.
5: Bonjour les amis.
3: Ah, bonjour Laurent Mariol. Vous avez une nouvelle recette à nous proposer?
5: En effet, voici la recette du jour. Vous mélangez des truffes, des courges, des andouilles et des navets et vous obtenez un cocktail de hooligans après un match de football. Bon appétit les amis.
3: Merci Laurent, mais elle n'a pas l'air digeste votre nouvelle recette. Vous n'en avez pas une à propos de la victoire des Parisiens?
5: Mais bien sûr, j'avais tout prévu dans mon panier. Vous mélangez des truffes, des courges, des andouilles et des navets dans un grand saladier avec des grandes oreilles et vous obtenez un beau bouquet de cornichons qui tape dans un ballon. Bon appétit les amis.
3: Bon bah tant pis, c'est pas mieux. Pendant ce temps, le président Macron, lui, fait le beau depuis hier au sommet de Choose France où il a annoncé un record d'investissement de plus de 93 milliards d'euros.
5: For sure, I am the king of the investment.
3: Voilà, pas facile à dire. Alors de nombreux investisseurs et parmi lesquels?
5: Nous avons parmi les investisseurs des constructeurs d'abribus, des fabricants de poubelles, ainsi que des entreprises spécialisées dans les mortiers d'artifice.
3: Et très bien, et vous avez vendu ça comment?
5: On leur a fait visionner les dégradations après le match du Paris Saint-Germain, et ils ont tous été d'accord pour dire qu'en France, il y aura beaucoup de travail dans les années qui viennent.
3: Ouais, j'espère qu'ils ont visionné autre chose, vos investisseurs.
4: Moi je suis sûr que c'est encore des Polonais, tu vois, hein, qui vont investir des milliards pour nous bouffer, hein. Alors qu'ils arrêtent de vouloir nous bouffer, hein. J'ai peur des Polonais.
3: Voilà, traumatisé le Jean-Marie, n'ayez pas peur, ils sont gentils les Polonais.
4: Ah bah s'ils sont gentils, pourquoi ils ont pas laissé la Française gagner?
3: Ouais, sans doute que la Polonaise était meilleure.
5: J'ai une recette pour toi Jean-Marie, tu prends une joueuse française de la terre battue, une balle perdue et tu obtiens une belle ratatouille. Bon appétit Jean-Marie.
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1: Gros naze a mis les voiles. Les pieds dans l'eau, mojito en main, tous les jours il sauve des abysses glaciales ou du triste courant de l'oubli, une bouteille jetée à la mer. À l'intérieur, une unique chanson comptant moins de 1000 vues sur YouTube. 31 bouteilles, autant de talentueux échos égarés dans la houle numérique. Dans cette 25e bouteille se sont échoués les rêves de Charles X. Charles X, avec un X en guise de chiffre, fut un roi très impopulaire, très attaché aux valeurs de l'ancien régime, ultra-royaliste et catholique, qui n'a régné que 6 ans avant de se faire jeter par le peuple parisien lors des Trois Glorieuses, fin juillet 1830, la seconde révolution française. 37 ans auparavant, des têtes avaient roulé pour moins que ça. Charles X, lui, n'indispose ni ne provoque personne. Au contraire, il ravit tous ceux qui écoutent son hip-hop matinée de blues, de soul, de funk, de jazz et de R&B. Alors certes, question de notoriété et livre d'histoire, c'est pas ça. En revanche, il tient plus longtemps sur son trône à lui. Son premier album, sur un total de 4 à ce jour, date de 2015. Né Charles Singleton à Los Angeles, il s'est rebaptisé Charles X en mémoire de Malcolm du même nom. Il a une voix à la fois douce et expressive, très marquée par la tradition des crooners soul. On le compare parfois à Kendrick Lamar, mais avec une approche plus mélodique, plus suave, parfois presque feutrée, c'est top coolos. Charles X, Guns, 491 vues.

0: À demain pour une nouvelle bouteille. Voilà, c'est l'heure du Chablis. Ah bah ouais. À la tienne, mon ami, et bonnes vacances.
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1: Il est 22h.
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6: Bonjour à tous. Dans l'actualité du net du jour, Dell passe à l'aluminium pour ses PC portables. Le Texan renouvelle ses ordinateurs portables 14S et 16S en misant sur les derniers processeurs Intel Core Ultra Série 3 et AMD Ryzen AI. Dell dévoile donc deux PC portables, les 14S et 14S qui embarquent les derniers processeurs. Ces modèles sont aussi proposés avec des puces AMD Ryzen All Series 4 sons. Tous peuvent intégrer jusqu'à 64 gigaoctets de mémoire vive. De par leur performance, donc, le fournisseur les destine aux charges de travail assez exigeantes comme le travail vidéo et même audio. En parallèle, le Texan a doté ses laptops de haut-parleurs optimisés Dolby Atmos et de la technologie Smart Amplifier pour accroître la qualité audio. En outre, ses notebooks referment des capacités d'intelligence artificielle et d'autres fonctionnalités intelligentes qui viennent améliorer les appels vidéo, la réactivité du système et l'efficacité globale tout en préservant l'autonomie. Côté esthétique, les 14S et 16S se démarquent par leur design métallique fabriqué en aluminium, également leur finesse, leur légèreté, disponible en deux coloris. Ils sont munis d'un clavier rétro éclairé avec des raccourcis intuitifs. Le prix démarre à 1 299 € hors taxe pour le 14S et 1 349 € hors taxe pour le 16S. On se retrouve très vite avec d'autres actus du net.
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0: Cette semaine, les amis, ouais, cette semaine, et pour la 6e édition, c'est la fête de la radio. 6e édition de cet événement national qui se tiendra le jeudi 4 et le vendredi 5 juin. Pour rappel, la fête de la radio se tient chaque année le premier jeudi et vendredi de juin. Cette célébration nationale de la radio vise à honorer et à reconnaître la valeur de ce média sous toutes ses formes. Alors la FM, comme Zigzag, le DAB, les web radios, l'écoute en ligne, le podcast, enfin, etc., etc. L'édition 2026 mettra particulièrement en lumière deux enjeux essentiels pour l'avenir de la radio, à savoir le déploiement du DAB, la radio numérique, qu'on aime ou qu'on n'aime pas, et puis également l'EMI, c'est l'éducation aux médias et à l'information. Une information vraie, un média unique et surtout très proche de ses auditeurs. Cette fête de la radio a été initiée en 2020 par le président de l'ARCOM, Roch Olivier Maistre, et cette initiative est devenue un événement annuel incontournable qui célèbre la richesse et la diversité dans le paysage radiophonique français. En fait, heureusement que la radio est là, c'est de la diversité, mais c'est également le choix. Radio Zigzag, c'est une radio locale, puisque chaque radio locale, nationale, associative, comme Zigzag, public, privé, musical, généraliste ou thématique, est invitée donc à s'approprier cette fête en organisant ses propres événements. Et justement, il y aura un événement spécial pour Radio Zigzag, ça sera ce vendredi sur Radio Zigzag, ce vendredi 5 juin, un Zigzag Café spécial fête de la radio avec d'énormes surprises, d'énormes anecdotes, et surtout, d'énormes souvenirs. 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
2: Aujourd'hui, 1er juin, parlons de la superbe carrière de Maureen Connolly. Nous sommes le 1er juin 1953, le jour de la finale féminine des Internationaux de France de tennis, autrement dit celle du tournoi de Roland-Garros. Sur le court parisien, deux joueuses américaines, la double vainqueur et tenante du titre Doris Hart, 28 ans, mais surtout une certaine Maureen Connolly. Même pas 19 ans, déjà 4 tournois du Grand Chelem dans son escarcelle alors, elle n'avait toutefois jamais pu prendre part à une finale lors du tournoi tricolore. Et je vous le dis d'emblée, eh bien pour l'événement, elle ne va pas se manquer. Un premier set remporté facilement 6 jeux à 2, un second relativement plus disputé 6-4, Mo Connolly décroche là son premier Roland. Un fait d'armes, loin d'être anecdotique, puisqu'elle s'est alors imposée sur les surfaces des 4 grands tournois planétaires. Une performance incroyable pour celle qui est plus proche de ses débuts, raquette à la main, que l'âge de maturité. Maureen Connolly va en effet connaître une vie et un destin hors du commun, car après son succès parisien, elle s'adjugera coup sur coup les tournois de Wimbledon à Londres et l'US Championship, l'ancêtre de l'US Open. Ajoutez à cela le tournoi d'Australie en début d'année, ce qui sous-entend que Maureen vient là de réaliser tout bonnement un grand chelem calendaire, c'est-à-dire de remporter les 4 tournois sur une même année, le premier pour une joueuse avant Margaret Court en 1970 et Steffi Graf en 1988. La jeune américaine, durant sa courte carrière, va empocher une trentaine de titres, dont 9 tournois du Grand Chelem. Courte carrière, oui, car en 1954, à même pas 20 ans, elle subit un accident alors qu'elle était à cheval. Sa jambe est touchée et va donc l'handicaper pour jouer au tennis, ce qui l'oblige à mettre un terme à sa singulière carrière. Maureen Connolly nous quitte en 1969 à la suite d'une longue maladie. Allez, quant à moi, je vous donne rendez-vous demain pour d'autres histoires d'un jour avec Mémoire Sport.
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3: L'ONU tire la sonnette d'alarme des températures mondiales records prévues entre 2026 et 2030. L'Organisation météorologique mondiale, une agence de l'ONU, a publié la semaine dernière un nouveau rapport sur les prévisions climatiques. Selon ce bulletin, les températures moyennes mondiales devraient se maintenir à des niveaux records ou quasi-records sur la période 2026-2030. Les années 2015 à 2025 sont déjà les 11 années les plus chaudes jamais enregistrées et cette tendance devrait se poursuivre. Plusieurs probabilités élevées de records. Il y a 75% de probabilité que la moyenne des températures sur ces 5 années dépasse de plus de 1,5 les niveaux pré-industriels. Et il est très probable aussi qu'au moins une année entre 2026 et 2030 dépasse temporairement ce seuil de 1,5 degré. Il existe 86% de probabilité qu'une de ces années batte le record actuel de l'année la plus chaude détenue par l'année 2024. Les prévisions indiquent aussi qu'un épisode El Niño probable à la fin de l'année 2026. Ce phénomène qui réchauffe les eaux du Pacifique devrait particulièrement faire monter les températures en 2027 et 2028. Le dernier El Niño en 2023 et 2024 avait déjà contribué à faire de ces deux années les plus chaudes jamais mesurées. Sur l'ensemble de la période 2026-2030, les températures moyennes annuelles devraient être comprises entre 1,3 et 1,9 au-dessus des niveaux pré-industriels. En revanche, il est extrêmement probable que le seuil de 2 degrés soit franchi sur une année. Alors l'OMM précise que ces dépassements temporaires du seuil de 1,5 ne signifient pas l'échec de l'accord de Paris, dont les objectifs portent sur le réchauffement à long terme. Cependant, ces dépassements devraient devenir de plus en plus fréquents à mesure que le réchauffement global progresse.
4: Oh putain, l'enfoiré, t'as une sale gueule.
5: Comme une couille en dents de scie.
4: Non, je voyais une carte en relief du Nevada sodomisé à sec par Freddy Krueger.

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1: Il est 23h.
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1: Et aujourd'hui, pourquoi dit-on être fauché ? Lorsque l'on se trouve momentanément dépourvu d'argent, on dit parfois « je suis fauché ». Cette expression apparue à la fin du 19e siècle est expliquée par les lexicologues de deux façons différentes qui d'ailleurs se rejoignent un peu. La première tient au sens du verbe « faucher » qui apparut au 14e siècle, signifiant « couper l'herbe avec une faux ». Puis de là, en argot, au 18e siècle, « couper les cordons d'une bourse pour la voler », avant de signifier par la suite « voler, dérober ». Être fauché signifierait donc simplement « s'être fait voler sa bourse ». La seconde explication tient à ce que, toujours en argot au XVIIIe siècle, le blé désigne les pièces d'or et ensuite l'argent, le contenu d'un portefeuille. Ainsi, être fauché, c'est ne plus avoir de blé, comme un champ qui vient d'être moissonné. Du reste, ceux qui emploient cette expression la renforcent parfois en précisant « je suis fauché comme les blés ».
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1: Quoi de neuf cette semaine côté série?
2: Bienvenue au Borose. Là où le meilleur reste encore à vivre.
1: Et on va plonger dans un univers très étrange avec The Borose, un village qui accueille des retraités paisibles et bien sous tout rapport, enfin presque.
3: Pourquoi ils sont tous vieux?
4: Parce que c'est une ville spécialement conçue pour les adultes, chérie.
5: Les Boroses sont un endroit sympathique. On prend soin les uns des autres.
6: Depuis que je suis au Borose, j'ai commencé à voir des choses.
7: Je sais que t'es en train de te dire
8: que t'as perdu la boule.
7: C'est justement ce qui me fait peur.
1: The Borose, à voir sur Netflix. On continue avec un univers tout aussi étrange et plutôt sombre. Star City est un thriller qui se déroule dans l'Union soviétique. Égare à ceux qui osent désobéir aux règles.
9: Je vous en prie, je sais pas ce qui s'est passé. Mais il faut que vous sachiez, on est de bons travailleurs.
10: Ils ont fait de nous un modèle pour le monde entier, mais le KGB est plus inquiet que jamais de ce que les Américains pourraient faire.
11: Les Américains étaient parvenus à se procurer tes plans pour la base lunaire.
12: Il semblerait que quelqu'un à la Cité des Étoiles travaille pour l'autre camp.
1: Star City, c'est sur Apple Plus TV. Et puis on termine avec Spider Noir, une série dans laquelle Nicolas Cage incarne un détective en pleine tourmente dans l'Amérique des années 30.
13: Mon ami Flint, il a disparu. Vous êtes détective, c'est à vous d'enquêter.
14: L'homme araignée n'a jamais été un héros. Mais il n'est pas encore trop tard pour le devenir.
1: La suite, c'est sur Prime Video. Voilà, c'est tout pour cette semaine. Bon visionnage.
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2: C'est l'histoire de Raymond, l'homme qui pue des pieds. Bah, c'est une horreur ce qu'il pue des pieds. Il a beau les laver, les récurer, les talquer, les parfumer, rien n'y fait. Au bout d'une heure, s'il enlève ses chaussures, il s'en dégage un fumé acide de vieux fromage. Un cas pathologique, ce Raymond. Mais il a 40 ans. Il s'est habitué à ses pieds, mais il souffre. Il vit seul. Mais bon, c'est comme ça. Le plus dur, c'est d'acheter des chaussures. C'est une humiliation à chaque fois. Mais bon, il doit y aller. Il entre dans une boutique. La vendeuse est jolie, simple, souriante, une belle fille comme il n'en connaîtra jamais. Et il est résolu. Il s'assoit. La fille se penche, elle défait les lacets. Raymond voit s'élever vers cette fille le fumé malsain de ses pieds. La fille lève la tête, elle sourit et elle lui dit « Vous aussi ?»
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1: Il est minuit.
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0: non! Elle s'est fait poignarder!
1: Nous revoilà!
2: Salut à tous au cinéma cette semaine, Scary Movie. 26 ans après leur premier face-à-face avec un tueur masqué, les personnages emblématiques de la saga replongent dans une nouvelle spirale de gags sanglants, de références pop et de scènes totalement absurdes.
3: Maman, le Père Noël m'a offert un bout de bras découpé!
4: N'oublie pas de lui dire merci!
5: C'est quoi cette...
2: Le casting ne bouge pas, on retrouve Marlon Wayans, Sean Wayans et Anna Faris.
6: Au secours, s'il vous plaît, aidez-moi!
1: Pétasse, on est en pause! Alors va faire ta gym ailleurs, moi je reste ici à déguster mon falafel et mes coins de porc grillé. Bitch!
7: As the situation gets darker and darker, surrender now seems inevitable.
2: Allez, on change complètement de registre avec La bataille de Gaulle, l'âge de fer, on est en 1940. Le film signé Antonin Baudry retrace les débuts de la résistance et la naissance de l'appel du 18 juin.
8: Une seule bataille décidera de tout, et je vous la confie.
9: À partir de mon ordre de feu, celui qui n'attaquera pas l'ennemi, à chaque fois qu'il le peut, fera relever ton commandement.
8: Je n'ai pas d'autre option.
2: Côté casting, Simon Abkarian incarne Charles de Gaulle, Simon Russell Beale dans le rôle de Winston Churchill ou encore Benoît Magimel dans celui de Pierre Koenig. Voilà pour les sorties ciné. Bon film à la semaine prochaine.

0: Strange Buildings, c'est le nouveau thriller illustré de l'auteur diabolique Uketsu. Le prologue met en scène Uketsu face à des lecteurs qui, d'une manière ou d'une autre, ont eux aussi eu affaire à des bâtiments étranges. Ils décident d'enquêter sur certains d'entre eux. Ils proposent au lecteur 11 histoires et l'invitent à les lire attentivement car elles sont liées entre elles. Uketsu, c'est un youtubeur horrifique star au Japon, traduit dans 40 pays, qui est le leader de la nouvelle vague des auteurs de thrillers. Dans Strange Buildings, 11 bâtiments et un terrible secret. Un couloir sans issue, une maison qui nourrit la noirceur, un moulin perdu dans la forêt, une pièce cachée, un étrange sanctuaire, une maison en feu, un immeuble dont on ne peut pas s'enfuir. Chaque bâtiment révèle une histoire à glacer les sangs. Chaque histoire est la pièce d'un gigantesque puzzle. Strange Buildings est la suite de Strange Pictures et Strange Houses. C'est tout l'univers vénéneux d'Uketsu, ce mystérieux auteur masqué qui est l'écrivain le plus vendu au Japon. Strange Buildings d'Uketsu est paru au Seuil.
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1: L'ONU tire la sonnette d'alarme des températures mondiales records prévues entre 2026 et 2030. L'Organisation météorologique mondiale, une agence de l'ONU, a publié la semaine dernière un nouveau rapport sur les prévisions climatiques. Selon ce bulletin, les températures moyennes mondiales devraient se maintenir à des niveaux records ou quasi-records sur la période 2026-2030. Les années 2015 à 2025 sont déjà les 11 années les plus chaudes jamais enregistrées et cette tendance devrait se poursuivre. Plusieurs probabilités élevées de records. Il y a 75% de probabilité que la moyenne des températures sur ces 5 années dépasse de plus de 1,5 les niveaux pré-industriels. Et il est très probable aussi qu'au moins une année entre 2026 et 2030 dépasse temporairement ce seuil de 1,5 degré. Il existe 86% de probabilité qu'une de ces années batte le record actuel de l'année la plus chaude détenue par l'année 2024. Les prévisions indiquent aussi qu'un épisode El Niño probable à la fin de l'année 2026. Ce phénomène qui réchauffe les eaux du Pacifique devrait particulièrement faire monter les températures en 2027 et 2028. Le dernier El Niño en 2023 et 2024 avait déjà contribué à faire de ces deux années les plus chaudes jamais mesurées. Sur l'ensemble de la période 2026-2030, les températures moyennes annuelles devraient être comprises entre 1,3 degré et 1,9 degré au-dessus des niveaux pré-industriels. En revanche, il est extrêmement probable que le seuil de 2 degrés soit franchi sur une année. Alors l'OMM précise que ces dépassements temporaires du seuil de 1,5 degré ne signifient pas l'échec de l'accord de Paris, dont les objectifs portent sur le réchauffement à long terme. Cependant, ces dépassements devraient devenir de plus en plus fréquents à mesure que le réchauffement global progresse.

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Il y a des métiers qui laissent des traces. Des traces dans l'histoire, je veux dire. Le maçon laisse un mur, le menuisier laisse un meuble, les ministres, eux, laissent plutôt des ardoises salées. Mais il y a une catégorie à part, les artistes, et en particulier, les peintres. Parce que ils ne laissent pas seulement des objets, ils laissent leur regard. Ils prennent ce que nous autres, pauvres mortels, on ne voit même pas, et ils le font apparaître sur une toile. Les paysages, les visages, l'imaginaire. Pourquoi je vous parle de ça ? Parce qu'un soir, il en est venu un s'asseoir à mon comptoir. Ses mains parlaient pour lui. Des taches de bleu, de rouge, de vert. Une odeur de térébenthine qui s'échappait de son gilet sans forme. La barbe d'un homme qui avait oublié qu'elle poussait sur ses joues. La cinquantaine tranquille, plus vraiment jeune, pas encore vieux. Le zénith de la vie. Et l'œil brillant. Il regardait ce bar comme quelqu'un qui découvre un endroit qu'il a pourtant l'impression de connaître depuis toujours.

Il m'a dit s'appeler Paul, peintre. Il vivait de ses toiles, mais pas vraiment de quoi faire fortune, non. Plutôt le genre d'artiste à s'enfermer dans un atelier au fond du jardin. La radio allumée sur des vieux hits un peu surannés, la réception qui grésille, et les pinceaux qui trempent dans un vieux pot à cornichons. Il peignait des paysages, des rues, des maisons, des endroits tranquilles où on pourrait presque entendre le vent passer entre les volets. Parfois, il s'essayait au portrait, mais sa main un peu maladroite ne trouvait jamais le trait parfait. Bref, un peintre, tout ce qu'il y a de plus normal. Sauf qu'un matin, il s'est réveillé, et dans son atelier, il y avait une toile, magnifique, qu'il ne se souvenait pas avoir peinte. Un visage le fixait, avec une intensité, un réalisme, qu'il crut presque l'entendre chuchoter.

Il s'est dit qu'il devenait distrait. Ça arrive. Un verre de trop, une nuit un peu courte, et la mémoire qui fait des trous. Mais la semaine suivante, ça a recommencé. Une toile. Puis une autre. Des tableaux qu'il découvrait le matin. Sans se souvenir les avoir peints. Chaque fois la même sensation. Comme si quelqu'un était venu travailler dans son atelier pendant la nuit.

Mais le plus étrange, ce n'était pas les tableaux, c'était ce qu'ils représentaient. Toujours le même visage, celui d'une femme qu'il ne connaissait pas, mais qui semblait vouloir lui dire quelque chose, un regard de supplication, jamais exactement le même angle, mais toujours la même femme. Un visage presque angélique, la peau claire, les pommettes rosées, et des cheveux noirs comme le jais.

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1: Ce soir-là, il a regardé ce portrait plus longtemps que d'habitude. Ce visage devenait presque familier, mais il lui donnait aussi une drôle d'impression de malaise. Alors il a plissé les yeux, encore un peu. Et là, il a reculé d'un pas, terrifié, parce qu'il venait de voir quelque chose d'impossible. Une minuscule goutte d'eau suintait de la toile, juste là, dans l'œil de la femme. Comme une larme. Il a cru devenir dingue.

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1: Il est parti, comme un homme qui fuit un incendie. Avait-il trop bu? Son cerveau lui jouait-il des tours à cause des effluves de térébenthine? Il marchait dans la nuit, sans trop savoir où aller. Et c'est comme ça qu'il a poussé la porte de ce bar. Un refuge, pour remettre ses idées en place. Il s'est assis devant moi et il m'a dit simplement: « Je crois qu'un peu d'air frais ne me ferait pas de mal ce soir. »

Et c'est là qu'il m'a raconté toute l'histoire, l'étoile, la femme, ce visage qui semblait lui parler et cette larme sortie tout droit du tableau. Il me disait qu'il croyait devenir fou, que c'était peut-être la folie de l'artiste qui commençait à prendre possession de lui. Puis il s'est levé. Il a franchi la porte du bar et là, j'ai entendu un fracas de tôle. Un chauffard venait de le renverser, juste devant l'entrée. J'ai appelé les secours aussitôt, évidemment. Ils l'ont emmené. Le pauvre peintre, lui, embrassait la mort.

0: Quelques semaines plus tard, j'ai appris qu'il avait survécu. Mais son cœur, lui, n'avait jamais réussi à se remettre. Alors les médecins ont fait quelque chose d'extraordinaire. Ils lui ont greffé le cœur d'une donneuse récemment décédée. Quand Paul est rentré chez lui, encore fragile, il est allé directement dans son atelier. Il voulait revoir ses toiles, celles qui avaient bouleversé sa vie. Mais quand il a allumé la lumière, il est resté immobile. Toutes ses toiles étaient vierges. Comme si le visage de cette femme n'avait jamais existé. Merci d'être resté, le bar doit fermer. Je vous souhaite une belle nuit, ciao et à bientôt.
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